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1: Il est 6 heures.
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1: Il est 7 heures.
2: Bonjour à tous. À la une de l'actualité, l'incendie qui s'est déclaré près de Carcassonne dans l'Aude est désormais fixé. Parti d'un véhicule en feu sur l'autoroute A61, le brasier a détruit une centaine d'hectares. Près de 280 pompiers et d'importants moyens aériens ont été mobilisés. L'autoroute doit rouvrir dès que les conditions de sécurité le permettront. La vigilance orange canicule est maintenue dans 20 départements de l'est et du sud-est de la France. Météo France prévoit encore de fortes chaleurs avec des températures pouvant atteindre jusqu'à les 38 degrés. Cet épisode concerne tout le pays, mais le quart sud-est reste le plus touché alors que plusieurs incendies sont toujours surveillés. Une baisse des températures est attendue à partir de demain. Les règles changent dès aujourd'hui concernant l'intelligence artificielle dans l'Union européenne. Le but est de mieux informer les utilisateurs et rendre les contenus créés par l'intelligence artificielle plus transparents. Virginie Quiennon.
3: Oui, concrètement, si vous discutez avec un chatbot, un assistant virtuel sur un site internet ou un service client, vous devez être informé qu'il s'agit d'une intelligence artificielle et non d'une personne. Les images, vidéos, sons et certains textes créés par l'IA doivent aussi pouvoir être identifiés grâce à un marquage technique. Et pour les deepfakes, vous savez, ces fausses vidéos très réalistes, une mention doit clairement prévenir le public qu'il s'agit d'un contenu généré ou modifié par l'intelligence artificielle. Et autre changement, la Commission européenne peut contrôler plus facilement les entreprises qui développent les grands modèles d'IA comme ceux utilisés par ChatGPT et les sanctionner si elles ne respectent pas les règles.
2: Merci Virginie. Le Maroc annonce un premier bilan officiel après le drame migratoire de la Ceuta. Rabat fait état de 11 morts parmi les migrants ayant tenté de rejoindre l'enclave espagnole. De son côté, l'Espagne recense au moins 72 victimes. Les autorités marocaines et espagnoles poursuivent leurs opérations d'identification et des enquêtes judiciaires ont été ouvertes. Le dossier FIFA abandonné face à la contestation. Gianni Infantino renonce donc à son projet d'ouvrir le capital d'une société commerciale de la FIFA à des investisseurs privés. L'UEFA, qui menaçait de boycotter la Coupe du Monde, maintient toutefois la pression et envisage désormais des poursuites judiciaires contre l'instance mondiale. Et enfin, côté sport, le Tour de France femmes continue en tête. Lorena Wibeski poursuit sa domination. La Néerlandaise a remporté au sprint la deuxième étape entre Aigle et Genève devant l'Italienne Elisa Balsamo et Marianne Foss. Déjà victorieuse la veille, Wibes conserve le maillot jaune et signe un 7e succès d'étape sur la grande boucle féminine. Voilà pour l'essentiel de l'actualité. Bonne journée à tous.
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1: 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L'association Réflexion Citoyenne et l'association Viva Réunion organisent une conférence animée par Hélène Banoun le 5 août à 20h30, salle des arts à Saint-Agrève, ouverture des portes à 19h30. 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La question de savoir s'il est possible d'éradiquer les maladies sera posée. Pour plus de renseignements, contactez par mail contact@reflexion-citoyenne.fr. Concert gratuit en centre-ville de Lamastre, jeudi 6 août à 21h15, gradin Place Montgolfier, avec le groupe Sans Voix, musique rock. 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Que ce soit pour se blottir dans sa poésie ou pour danser sur son énergie contagieuse, Sans Voix, c'est plaire à tous les publics. Organisé par le service de la culture de la mairie de Lamastre. Informations sur le site www.lamastre.fr.
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1: 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Tous les mardis de juillet et août, la ferme du Bouveyronnais ouvre ses portes au marché des copains. Retrouvez les produits bio des fermes locales, une petite restauration fermière et la buvette. Rendez-vous de 18h à 22h sous les tilleuls à Saint-Jean-Chambre. Les 21 et 22 août, la ferme accueille le Golden Roots Sound System pour le Bouven Groove. Viens te déhancher sur le groove vendredi et à vibrer reggae samedi. Retrouvez tous les détails de l'événement sur internet. La mairie de Belle-Sante, en partenariat avec la Broche Gourmande, organise une soirée familiale avec la projection du film Vaiana le mercredi 5 août. À 18h30 à la salle polyvalente de Saint-Juin-la-Brousse, un spectacle tout public de Mélodie Morin, Mu, mettra en scène un étrange personnage qui nous fera voyager avec un simple suite à capuche et un cerceau. À 19h, une balade comptée familiale prolongera la fin d'après-midi. À 20h, sur la place, la Broche Gourmande proposera des snacks pour patienter jusqu'au film prévu vers 21h30-21h45, projeté sur le boulodrome au-dessus du lavoir.
2: L'association Neuf de Cœur proposera sa randonnée de l'été le vendredi 7 août à Saint-Julien-la-Brousse. Départ libre à partir de 17h pour des parcours de 11 ou 7 km. Repas salade de lentilles, criques, assiettes de charcuterie et glace à l'arrivée. Concert à partir de 21h avec Stéphane Soulier du groupe Les Ardéchois, suivi d'une soirée années 80. Tarif 11 euros, repas plus concert plus rando. Réservation au 07 82 86 47 29.
1: L'association Mézard de Boré organise son exposition Terreau Art et Marché de la Création du 4 au 16 août à Boré, tous les jours de 14h30 à 19h et le 15 août de 10h à 19h. Au programme, le vernissage le vendredi 7 août à 18h. Renseignements au 06 38 68 38 45.
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1: Il est 8h.
2: Bonjour à tous, à la une de l'actualité, attention, bouchons sur les routes aujourd'hui. Bison fut annonce du orange dans tout le pays dans le sens des départs. Ça risque de bloquer jusqu'à ce soir sur la 63 entre Bayonne et Bordeaux, sur la 7 entre Lyon et Orange, sur la 9 vers Montpellier près de la Méditerranée. Soyez prudents. Allez du mieux dans l'Aude, l'incendie est désormais fixé. Ceux dans le Var et en Gironde sont sous contrôle. En Gironde, c'est d'ailleurs le retour des habitants dans les communes évacuées. Et des retours autorisés aujourd'hui à l'Esch-Cap-Ferré, au Porge, à l'exception des campings et de deux quartiers du Porge où des opérations de déminage sont en cours. On le rappelle, 224 000 habitants et touristes avaient été évacués ces derniers jours. La vigilance en tout cas reste importante face au risque d'incendie. 36 départements sont classés aujourd'hui en risque élevé de feux de forêt. Soyez prudents. 20 départements sont en vigilance orange à la canicule. 7 passeront en vigilance orange aux orages à partir de 16h. La Corrèze, la Dordogne, le Lot, le Tarn et Garonne, la Haute-Garonne et l'Ariège. Météo France parle de pluies importantes et de vents assez violents, des vents à 100 km/h par endroit. Dans le reste de l'actualité, la rentrée scolaire coûtera plus cher cette année, 261 euros en moyenne, soit une hausse de près de 10% sur un an. Plus d'un parent sur deux craint de manquer d'argent pour financer les achats de rentrée. Et si aller au cinéma, au musée ou au théâtre était bon pour la santé? Ça, c'est ce que dit une étude menée par des chercheurs japonais, Virginie Kien.
3: Oui, ils ont suivi près de 1900 personnes âgées de 50 ans et plus. Leur objectif, comparer la fréquence des sorties culturelles avec l'état de santé réel des participants. Pour cela, les chercheurs ont analysé plusieurs indicateurs, la tension, le cholestérol, la force musculaire ou encore la vitesse de marche. Résultat, les personnes qui vont plusieurs fois par mois au cinéma, au musée, au théâtre ou à un concert présentent un vieillissement du corps plus lent. Leur âge physiologique est en moyenne 3 ans plus jeune que celui des personnes qui ne fréquentent pas ces lieux. Selon les chercheurs, ces sorties permettent de garder une vie sociale, améliorent le moral et favorisent les habitudes de vie plus saines. Des effets qui, selon cette étude, seraient comparables à ceux d'une activité physique régulière.
2: Merci Virginie. Les auteurs appellent toutefois qu'il s'agit d'une association et non de la preuve que les activités culturelles ralentissent à elles seules le vieillissement. Allez, en cyclisme, ça court la troisième étape du Tour de France Femmes aujourd'hui, 156 500 km entre Genève et Poligny. C'est une étape accidentée, c'est Lorena Wiebes qui est maillot jaune. La première française et sixième, c'est Cédrine Carbaol. Voilà pour l'actualité. Excellente journée à tous.
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10: Demandez le potager. Bienvenue dans notre chronique jardinage. Et bonjour.
11: Bonjour Benoît.
10: Quoi de beau en cet été chaud? Toujours chaud?
11: Chaud, toujours chaud.
1: Bien évidemment.
11: Eh ben, voilà, il est intéressant de mettre en avant une plante qui apprécie peut-être cette chaleur, ou en tout cas les conditions de notre potager face à cette chaleur. Un potager est quand même souvent irrigué, un peu plus humide que d'autres zones en prairie naturelle. Et souvent, on constate qu'en période estivale, on a une plante qui colonise plutôt bien les potagers. Je ne sais pas si tu as une petite idée, je t'en ai parlé tout à l'heure de cette plante.
1: Le pourpier.
11: Ah oui, bravo.
1: Ça, je suis vraiment...
11: Et c'est un 100 points pour
1: oui.
11: Le pourpier, exactement, une plante comestible aussi.
1: Ah bon?
11: Eh oui, d'ailleurs tu en trouveras beaucoup dans mes mesclins à cette période de l'année. Parce que cette année, j'ai même fait le choix d'en planter intentionnellement du pourpier dans le jardin. C'est la première année où je le fais. Parce que c'est une plante qui vient spontanément de par des conditions humides et, du jardin et aussi par des conditions, on va dire, d'été chaudes. Mais tu peux aussi faire le choix de pouvoir la semer et de pouvoir la cultiver. Donc cette année, j'ai fait le choix de tester, de faire des planches avec du pourpier pour voir si c'était, on va dire, une en termes de quantité, en termes de largeur de feuilles. Ce que je peux juste constater, c'est que le pourpier, déjà peut-être pour le situer, donc c'est une plante annuelle, elle est plutôt glabre, c'est-à-dire vraiment sans poils. Elle a une feuille plutôt, souvent on compare, on dit que c'est une plante grasse un peu. C'est vraiment énormément gorgé en eau. C'est assez hydratant, ça, c'est assez, assez intéressant à mettre en avant aussi. Petite floraison jaunâtre aussi, petite fleur. Feuillage très variable suivant la richesse du sol, ça c'est impressionnant. Si on a beaucoup de pourpiers mais avec des feuilles très petites, c'est qu'on a un sol qui manque peut-être un peu de matière organique. Si on a un pourpier avec des feuilles qui peuvent faire 2, 3, voire 4 cm, c'est que là on a un sol qui est bien vivant et plutôt riche au niveau du potager.
1: Okay.
11: Petit indicateur via le feuillage. C'est une plante aussi qui colonise bien le sol au sens où elle est rampante. Donc elle occasionne pas de gêne au niveau, j'ai envie de dire, aérien, ou par exemple si vous avez des, je sais pas, prenons l'exemple de pieds de tomates ou même de courgettes ou même d'aubergines. En général, le pourpier peut être intéressant à être conservé aussi pour justement protéger le sol,
1: okay. Et
11: d'avoir un sol nu.
1: Il y a des petites racines, non? Ou du coup, ça n'y a pas trop de concurrence?
11: Non, il n'y a pas trop de concurrence. Je parle plutôt, là on est déjà sur fin juillet, début août. On est sur des plants de légumes d'été bien installés dans le sol aussi, où le pourpier colonise dans un second temps et du coup vient abriter le sol et procure plus d'avantages que d'inconvénients.
1: Et comment tu le sèmes alors?
11: Alors, tu le sèmes de toute manière, c'est toujours une histoire de graines, hein, que tu collectes. Alors soit de tes pourpiers naturels, soit tu fais appel à un semencier qui collecte un peu des graines de pourpiers. Mais moi, le semis, il est fait, en fait, il faut l'échelonner. Hein. Tu peux le commencer dès avril si tu veux, même mars, en fait, tu peux le commencer assez tôt. C'est l'avantage de faire un semis en pépinière quand on est jardinier aussi. Tu permets d'avoir une précocité un peu plus importante qu'en milieu naturel. Alors qu'en milieu naturel, je vais avoir mes premiers pourpiers en juillet, fin juin, juillet. Là, quand je le sème et que je replante, que je repique, bah, je peux l'avoir dès mi-juin, dès mi-mai, quoi.
1: Okay.
11: Donc ça peut être un avantage aussi. Mais sinon, après, il se ressème assez spontanément aussi. Hein. Il revient plutôt bien d'année en année. C'est une plante qui est gélive. Donc au premier coup de gel en octobre, fin octobre, début novembre, elle va montrer la fin de sa végétation.
1: Petit signe de fatigue.
11: Ouais. Et puis même la rosée excessive avec les premières fraîcheurs du matin, ça y est, le pourpier se met un peu en stand-by. Il aura plus tendance à faire un feuillage très comestible ou très, très bon.
1: Ok.
11: Donc voilà, c'est une plante qui est intéressante. On peut juste signaler ce qu'on appelle le biotope primaire. Donc je m'appuie toujours sur ma petite encyclopédie là, au niveau de mes plantes bio-indicatrices. Déjà, il faut savoir que le pourpier est originaire de l'Inde. Souvent, on l'a oublié parce qu'en fait, ça fait tellement de siècles que cette plante est présente chez nous que l'on avait oublié son origine. Plutôt présent principalement dans les fonds de vallons, sols limoneux, sablonneux, alluvions de rivières ou de fleuves. Il se trouve à peu près partout en France, tout en respectant ces zones un peu riches en humidité, de chaleur et de matière organique et de proximité d'alluvions. Voilà, ça c'est son biotope primaire, ce qu'on appelle le biotope secondaire.
1: Il peut aussi pousser naturellement, par exemple, entre des pierres.
11: Il peut aussi pousser, oui, mais il faut qu'il ait des bonnes conditions. Et le fait qu'il pousse abondamment dans le potager, c'est que souvent, ça correspond aussi à notre premier travail du sol en mars-avril, où en fait le pourpier va mieux se plaire dans cet environnement-là, avec d'autres plantes qui vont être sélectionnées, et va pouvoir se loger au milieu de ces plantes-là. Dans une prairie, typiquement le pourpier on le voit pas trop parce qu'il est vite concurrencé en fait. Donc on n'en voit même jamais dans les prairies vraiment denses, tu verras pas forcément de pourpier. Par contre sur les terrains un peu cultivés, des talus un peu grattés, des zones en terre nue, hop, le pourpier va vouloir s'étaler et coloniser pour protéger un peu le sol. Voilà. Par contre souvent sur des zones type talus, le pourpier va être à très petites feuilles, et au niveau goût il va être beaucoup plus puissant. Pas forcément mauvais, mais plus puissant. Et par contre, au niveau feuillage, avant que tu te fasses une salade de pourpier, tu peux te lever de bonne heure et récolter beaucoup de petites feuilles. Mais voilà, ça peut être aussi réalisable. En caractère indicateur, ça reprend un peu ce que l'on s'est dit. Le pourpier peut aussi indiquer des tassements ou compactages de sol dû au piétinement dans les jardins. D'ailleurs, c'est vrai que quand je regarde le potager, souvent, ça se situe à la lisière de ma zone de culture, de la zone où je piétine. Voilà. Donc, ce qui montre bien que le pourpier aime décompacter aussi un peu le sol en surface. C'est pas un gros décompacteur de sol, parce qu'il a pas une racine si profonde que ça, comme peut l'avoir, par exemple, la roche, qui va être beaucoup plus en profondeur. Mais voilà, c'est déjà un petit décompacteur. Ça peut aussi signaler un petit peu d'érosion des sols. Je disais zone dénudée de toute manière, donc forcément, ça va avec érosion. C'est une plante qui peut être utilisée aussi sur l'aspect, on va dire, plus médicamenteux. Il peut soigner des irritations respiratoires, digestives. Là, je n'ai pas forcément son usage ou sa transformation pour que tout ça agisse, mais voilà, il peut faire du bien, en tout cas, sur ces aspects-là. Je le citais aussi en cuisine, du coup, moi, je l'intègre dans les mesclins. On le retrouve d'ailleurs beaucoup, ce qu'on appelle dans les régimes crétois, un peu pour des salades fraîcheurs ou des salades d'été. Voilà, c'est une plante qui est souvent présente. Qu'est-ce que je peux vous rajouter d'autre ? Voilà, une plante à ne pas forcément enlever systématiquement. On ne va pas chercher l'autre manière. Je pense que ça, c'est une vraie philosophie aussi d'entretien des jardins avec les chaleurs. Ne arrêter de désherber, quoi. Il y a un moment donné, les légumes, et je le vois avec des betteraves au milieu de l'herbe qui montent plutôt haut, assez haut, je vois des betteraves bien formées qui restent belles et qui ne craquent pas. Alors que des betteraves bien désherbées, bien propres sont belles au début. Mais par contre, en plein été, si on continue le désherbage, on voit des betteraves qui se fissurent, qui ont une amplitude thermique beaucoup plus forte. Et donc là, on est sur quelque chose qui devient un peu plus négatif pour cette plante-là. Donc pourquoi pas tolérer le pourpier, qui est une plante assez peu colonisatrice pour les légumes cultivés quand ils sont bien en place. Okay. Si le pourpier arrive avant même que la plante installée ou la plante désirée soit un peu étoffée, là il va y avoir une petite concurrence, ça peut être un peu gênant. Mais sinon c'est absolument pas une contrainte de voir le jardin se faire un peu coloniser le pourpier. Et en plus j'ai envie de dire, au premier coup de gel de l'automne,
1: il est parti.
11: Bah, t'as un jardin qui se retrouve presque propre, entre guillemets. C'est-à-dire que l'herbe étant occupée surtout par le pourpier, une fois que t'as le pourpier qui disparaît, t'as un sol presque en préparation pour l'automne-hiver, quoi. Voilà.
1: Pas mal, ce petit tips.
11: Voilà, c'était le zoom sur le pourpier, plante souvent d'été que l'on rencontre dans nos potagers.
1: Merci beaucoup, Benoît. On peut dire que c'est la dernière chronique de cette saison.
11: Oui. Oui,
1: on fait une petite pause estivale, parce que le
11: Alors, pause estivale des chroniques. Pas pause pour le maraîcher ou le jardinier qui est dans le jardin.
1: C'est ça.
11: Mais reprise envisagée au lundi 31 août.
1: Exactement, vous pourrez nous retrouver sur RDB lundi 31 août et toujours en rediffusion le samedi qui suit à midi.
11: Et le dimanche sur la radio Saint-Ferréol aussi.
1: Oui, le dimanche sur la radio Saint-Ferréol. Je ne sais pas ce qu'ils ont prévu, eux, durant l'été. En tout cas, sur RDB, il y aura des rediffusions dans ton émission.
11: Ok, bah parfait. Voilà. Allez, bel été à tous et courage avec vos jardins, vos potagers. Soyez forts.
1: Et soyez irrigués et hydratés. Surtout, n'oubliez pas la tenue du potager. Du jardinier, pardon.
11: Exactement.
1: Allez, à bientôt, Benoît. Bel été à toi.
11: Allez, bel été à toutes et à tous.
12: Demandez le potager.

0: Bonjour à tous. Alors, nous fêtons Lydie aujourd'hui. Les astres seront-ils de votre côté pour ce début de semaine?
1: Eh bien oui, les béliers, car une belle journée s'offre à vous, alors sachez en profiter.
0: Taureau, les bons influx de Mercure favoriseront les bonnes affaires et les déplacements, sachez en tirer profit.
1: Gémeaux, superbe entente avec vos proches. Vous vous mettrez en quatre pour leur faire plaisir et pour prévenir tous leurs désirs.
0: Cancer, aujourd'hui, vous avez carte blanche pour réaliser des projets de grande envergure.
1: Les lions, vous serez sujet à une inquiétude passagère due à la présence de Neptune qui vous rendra plus vulnérable.
0: Vierge, votre équilibre budgétaire sera protégé par Saturne. Un coup de chance incroyable est d'ailleurs possible.
1: Balance, attention sur le plan matériel. Là, vous manquerez de patience et de discernement dans ce domaine.
0: Scorpion, beaucoup d'entre vous auront la possibilité de faire admettre leurs idées. Vous serez peut-être parmi ceux-ci.
1: Les Sagittaires, vous avez la situation en main. On cherchera en vous le parfait organisateur de cette journée et vous êtes au top.
0: Capricorne, gardez jalousement vos problèmes. Le moment est malvenu de les extérioriser actuellement.
1: Verseau, attention aux problèmes matériels. Évitez autant que possible d'effectuer des dépenses importantes. Vous serez mal conseillé.
0: Enfin, Poisson, en amour, si ça ne va pas, allez prendre un bon bol d'air. Bonne journée à tous, à demain pour un nouvel horoscope.

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1: 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Pour plus de renseignements, contactez par mail contact@reflexion-citoyenne.fr.
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2: Il est 9h.
3: Bonjour à tous, à la une de l'actualité, la vigilance reste maximale dans le Var parce que l'incendie qui a déjà parcouru 1850 hectares n'est ni maîtrisé ni fixé, annonce des pompiers il y a quelques minutes. Ils redoutent des reprises avec le retour de la chaleur et du vent. L'incendie en Gironde, lui, est stable, celui dont l'Aude est fixée. Les pompiers sont toujours sur place. Et action, réaction, après plusieurs actes de délinquance, dont l'incendie volontaire d'une salle municipale par deux mineurs, une commune des Pyrénées-Orientales instaure un couvre-feu pour les moins de 15 ans, et ça jusqu'au mois de septembre. Ils ne peuvent plus circuler seuls en centre-ville entre 23h et 6h du matin. Les parents contrevenants s'exposent à une amende de 35€. Attention aux bouchons sur les routes encore aujourd'hui. Mise en fuite annonce du orange dans tout le pays dans le sens des départs. Ça risque de bloquer jusqu'à ce soir sur la 63 entre Bayonne et Bordeaux, sur la 7 entre Lyon et Orange, sur la 9 du côté de Montpellier. Soyez extrêmement prudents au volant. Dans le reste de l'actualité, la rentrée scolaire coûtera plus cher cette année. 261€ en moyenne, soit une hausse de près de 10% sur un an. Plus d'un parent sur deux craint de manquer d'argent pour financer les achats de rentrée. Et si aller au cinéma, au musée ou au théâtre était bon pour la santé? Ça, c'est ce que dit une étude menée par des chercheurs japonais, Virginie Quénon.
4: Oui, ils ont suivi près de 1900 personnes âgées de 50 ans et plus. Leur objectif, comparer la fréquence des sorties culturelles avec l'état de santé réel des participants. Pour cela, les chercheurs ont analysé plusieurs indicateurs, la tension, le cholestérol, la force musculaire ou encore la vitesse de marche. Résultat, les personnes qui vont plusieurs fois par mois au cinéma, au musée, au théâtre ou à un concert présentent un vieillissement du corps plus lent. Leur âge physiologique est en moyenne 3 ans plus jeune que celui des personnes qui ne fréquentent pas ces lieux. Selon les chercheurs, ces sorties permettent de garder une vie sociale, améliorent le moral et favorisent les habitudes de vie plus saines. Des effets qui, selon cette étude, seraient comparables à ceux d'une activité physique régulière.
3: Merci Virginie. Les auteurs appellent toutefois qu'il s'agit d'une association et non de la preuve que les activités culturelles ralentissent à elles seules le vieillissement. L'Union européenne serre la vis sur l'intelligence artificielle. Les contenus générés ou modifiés par l'IA doivent être clairement signalés grâce à de nouvelles icônes et prévoit des sanctions pouvant aller jusqu'à 35 millions d'euros dans les cas les plus graves. Allez, en cyclisme, ça court la troisième étape du Tour de France Femmes aujourd'hui, 156 500 km entre Genève et Poligny. C'est une étape accidentée, c'est Lorena Vibeuse qui est maillot jaune. La première française est sixième, c'est Cédrine Carbaol. Voilà pour l'actualité, excellente journée à tous.
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1: 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Le super petit marché de Chalencon, c'est tous les vendredis de 18h à 22h jusqu'au 21 août. Attention, pas de distributeur d'argent au village. 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
1: Il est 10h.
2: Bonjour à tous, à la une de l'actualité, la vigilance reste maximale dans le Var parce que l'incendie qui a déjà parcouru 1850 hectares n'est ni maîtrisé ni fixé, annonce des pompiers il y a quelques minutes. Ils redoutent des reprises avec le retour de la chaleur et du vent. L'incendie en Gironde, lui, est stable, celui dans l'Aude est fixé. Les pompiers sont toujours sur place. Et action, réaction, après plusieurs actes de délinquance, dont l'incendie volontaire d'une salle municipale par deux mineurs, une commune des Pyrénées-Orientales instaure un couvre-feu pour les moins de 15 ans, et ça jusqu'au mois de septembre. Ils ne peuvent plus circuler seuls en centre-ville entre 23h et 6h du matin. Les parents contrevenants s'exposent à une amende de 35 euros. Attention aux bouchons sur les routes encore aujourd'hui. Mise en fuite annonce du orange dans tout le pays dans le sens des départs. Ça risque de bloquer jusqu'à ce soir sur la 63 entre Bayonne et Bordeaux, sur la 7 entre Lyon et Orange, sur la 9 du côté de Montpellier. Soyez extrêmement prudents au volant. Dans le reste de l'actualité, la rentrée scolaire coûtera plus cher cette année. 261 euros en moyenne, soit une hausse de près de 10% sur un an. Plus d'un parent sur deux craint de manquer d'argent pour financer les achats de rentrée. Et si aller au cinéma, au musée ou au théâtre était bon pour la santé? Ça, c'est ce que dit une étude menée par des chercheurs japonais, Virginie Kienon.
3: Oui, ils ont suivi près de 1900 personnes âgées de 50 ans et plus. Leur objectif, comparer la fréquence des sorties culturelles avec l'état de santé réel des participants. Pour cela, les chercheurs ont analysé plusieurs indicateurs. La tension, le cholestérol, la force musculaire ou encore la vitesse de marche. Résultat, les personnes qui vont plusieurs fois par mois au cinéma, au musée, au théâtre ou à un concert présentent un vieillissement du corps plus lent. Leur âge physiologique est en moyenne 3 ans plus jeune que celui des personnes qui ne fréquentent pas ces lieux. Selon les chercheurs, ces sorties permettent de garder une vie sociale, améliorent le moral et favorisent les habitudes de vie plus saines. Des effets qui, selon cette étude, seraient comparables à ceux d'une activité physique régulière.
2: Merci Virginie. Les auteurs rappellent toutefois qu'il s'agit d'une association et non de la preuve que les activités culturelles ralentissent à elles seules le vieillissement. L'Union européenne serre la vis sur l'intelligence artificielle. Les contenus générés ou modifiés par l'IA doivent être clairement signalés grâce à de nouvelles icônes et prévoit des sanctions pouvant aller jusqu'à 35 millions d'euros dans les cas les plus graves. Allez, en cyclisme, ça court la troisième étape du Tour de France Femmes aujourd'hui, 156 500 km entre Genève et Poligny. C'est une étape accidentée, c'est Lorena Wiebes qui est maillot jaune. La première française et sixième, c'est Cédrine Carbajal. Voilà pour l'actualité, excellente journée à tous.
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0: Bonjour à toutes et à tous et bienvenue dans ce nouvel épisode de votre émission Archivif, un magazine réalisé avec le département de l'Ardèche et trois radios ardéchoises. On se retrouve ce mois-ci pour le troisième épisode de cette troisième saison d'émission. Je pense que le 3 va être notre chiffre porte-bonheur aujourd'hui. Pour ce mois d'août, notre magazine sera axé sur l'activité culturelle et muséale ardéchoise soutenue par le département. Nous allons plonger au cœur du patrimoine ardéchois et nous demander comment la culture peut raconter l'agriculture et comment l'art peut permettre de transmettre l'histoire de notre territoire. Avec moi autour de la table, je suis accompagné de Fabrice Dufaux, responsable du service valorisation des sites et patrimoine naturel et référent de la ferme de Bourlatier, située à Saint-Andéal-de-Fourchade, une ferme datant du XVIIe siècle et témoignant du riche patrimoine naturel ardéchois, un lieu qui abritera cet été un grand nombre de manifestations culturelles. Bonjour, merci d'être avec nous.
1: Bonjour.
0: Je suis également en compagnie d'Émilie Comès-Trinidad, archéologue, médiéviste et moderniste et chargée de programmation culturelle au service archéologique départemental muséal. Merci beaucoup d'être là, Émilie.
2: Bonjour.
0: Aujourd'hui, nous allons aborder tous les trois la place du patrimoine naturel et historique ardéchois dans les manifestations culturelles de notre département. Archivif. De nombreux Ardéchois sont profondément attachés à leur territoire et à son patrimoine naturel. Et c'est justement cette identité, faite de paysages, d'agriculture et de mémoire collective, que mettent en valeur les animations proposées cet été à la ferme de Bourlatier. Des rendez-vous et des expositions pour mettre en avant non seulement l'histoire de nos beaux paysages, mais aussi des personnes qui les font vivre depuis des générations. Avant d'évoquer cette programmation, j'aimerais bien revenir sur ce lieu qui est assez exceptionnel. Est-ce que vous pourriez, Fabrice Dufaux, nous retracer l'historique de cette ferme au toit de l'Auze ?
1: Eh bien, la ferme de Bourlatier est effectivement une ferme emblématique de la montagne ardéchoise. C'est un édifice de granit couvert de lauzes qui est particulièrement impressionnant. Il est situé au col de Bourlatier. Il est très visible depuis la route départementale qui mène jusqu'au Gerbier de Jonc. Donc de nombreux ardéchois et de nombreux visiteurs admirent cet édifice en passant et parfois s'interrogent sur son histoire, ce qu'on peut y trouver, etc. La ferme de Bourlatier, elle trouve ses origines au XVIe siècle. Les premières mentions de Bourlatier figurent au XVIe siècle. Et il s'agit d'actes de transactions entre la Chartreuse de Bonnefoy et les seigneurs locaux. Donc on a les premières mentions de Bourlatier, mais encore on n'a pas la ferme telle qu'elle se présente aujourd'hui. À l'époque, on a probablement un petit fortin, une maison forte, quelque chose peut-être avec un petit caractère défensif. Le secteur de la montagne ardéchoise à cette époque est couvert de forêts encore, en grande partie, et c'est un lieu où on peut avoir du brigandage et il y a peut-être des besoins de sécurisation, d'où l'idée d'un lieu fort, d'un lieu défensif. Mais c'est surtout au milieu du XVIIe siècle, en fait, que la ferme va prendre la forme qu'elle a aujourd'hui, puisqu'elle fait partie d'un ensemble de quatre fermes seigneuriales. Donc sur ces fermes-là, on est plus sur une histoire liée à l'aristocratie locale du XVIIe siècle que sur des fermes du secteur qui sont liées à l'histoire monastique directement. Donc peut-être que là, on est sur une particularité de la ferme de Bourlatier. Et donc à l'époque, la ferme fait partie d'un ensemble de quatre fermes seigneuriale aux dimensions assez importantes. Ce qui la distingue sans doute aujourd'hui encore de l'architecture peut-être plus modeste, même si elle reste monumentale sur le plateau ardéchois. Avec Bourlatier, on atteint des dimensions tout à fait hors du commun qui permettent le stockage du foin pour les longs mois d'hiver, mais aussi l'accueil d'un cheptel de bêtes à cornes assez important. Donc Bourlatier s'épanouit, on va dire, entre les XVIIe siècle et le début du XXe siècle et passe aux mains de différents seigneurs locaux. Donc c'est une architecture. C'est un édifice qui va aller de famille en famille au gré des alliances entre les familles nobles du Vivarais et du Velay. Et c'est un édifice qui va vivre la transformation du monde agricole au cours du XXe siècle et qui va progressivement être abandonné dans le milieu des années 70. Les terres sont toujours occupées par du bétail, par l'activité agricole et d'élevage de la montagne ardéchoise. Mais l'édifice en lui-même, lui, va progressivement être abandonné. C'est à ce moment-là que l'association Liger va intervenir en 1987 avec le rachat de cette ferme dont la toiture est particulièrement endommagée, notamment au niveau du logis, et l'association va engager des travaux importants de restauration. Alors l'association Liger, elle a une histoire particulière. Elle se développe sur la montagne ardéchoise et le côté ligérien au milieu des années 70, où là, un groupe de personnes sensibles à l'histoire du patrimoine et à son devenir souhaitent connaître, rechercher, restaurer, préserver les savoir-faire qui sont liés à une architecture de montagne qui est particulière, puisque sur ce secteur du massif central, on a habité très haut en altitude. Et selon les moyens des occupants, des personnes qui avaient bâti ces maisons, il y avait une diversité de toitures en présence, et notamment des toitures de chaume, plutôt côté altiligérien, des toitures de lauze et de genêt, côté ardéchois. Et donc, c'est cette caractéristique architecturale que l'association a souhaité préserver. Je précise que l'Iger, en latin, signifie la Loire. Donc, en 1987, l'association fait l'acquisition de la ferme de Bourlatier. Quelques années plus tôt, elle avait également acquis la ferme de Clastre, qui est au cœur de Sainte-Eulalie, qui est une ferme avec une toiture de genêt tout à fait exceptionnelle et qu'elle va prendre soin de restaurer jusque sur les années les plus récentes. Et cette ferme-là de Clastre, elle, est classée monument historique en 1984. La ferme de Bourlatier, elle, ne fait l'objet d'aucune protection aujourd'hui, aucune protection particulière, sauf qu'elle a été particulièrement bien restaurée et que cette restauration, la qualité de cette restauration a été récompensée par le prix chef-d'œuvre en péril en 1988.
0: Tous ces épisodes de restauration et tout cet historique de la ferme qui a vu passer donc de nombreux épisodes de notre histoire locale accueillent maintenant des manifestations culturelles extrêmement diversifiées, des concerts, des expositions. Est-ce qu'il y a des travaux particuliers qui ont été menés pour justement permettre à la ferme d'accueillir ce genre de manifestation?
1: Alors aujourd'hui, on reste sur un édifice qui est quand même encore assez rustique dans sa forme. On a conservé véritablement la toiture telle qu'elle était à l'époque. Elle a été restaurée, elle a fait l'objet de plusieurs travaux de restauration, mais l'essentiel de la charpente est composé de bois qui date du XVIIe siècle. On le sait, ça a été daté par dendrochronologie, donc on a des données très, très précises là-dessus. Ce qui a été aménagé, on va dire, à l'intérieur de la ferme, c'est essentiellement la question des planchers. Donc ça a été restauré et c'est ce qui permet aujourd'hui d'accueillir dans les différents niveaux, les deux niveaux qui sont proposés, différentes manifestations. Ce que je peux souligner, c'est que l'association Liger a restauré l'édifice avec le concours de chef d'œuvre en péril, mais aussi avec le concours du département jusque dans les années, au début des années 1990, et qu'à partir de 1992 ou 13, l'association a confié via un bail emphytéotique, donc un bail de très longue durée qui a pour conséquence de quasi transférer les charges du propriétaire vers le teneur du bail, au département de l'Ardèche, qui depuis cette date, avec le concours de différents partenaires et puis plus directement depuis 2023, anime le lieu. Donc la ferme de Bourlatier, dans les années 90, ça a été la ferme mémoire de la montagne ardéchoise, puis ça a été un lieu qui a accueilli des manifestations autour de l'art contemporain en tant que site satellite ou annexe du parcours partage des eaux. Aujourd'hui, c'est un lieu qui est en recherche, en discussion, en réflexion sur sa vocation. Mais ce qui est certain, c'est que dans l'accord qui nous lie avec l'association Liger, l'association propriétaire, le département s'engage à en faire un lieu où on questionne le rapport de l'homme à la nature, de l'homme à son paysage, de l'homme à l'agriculture et à la manière dont le site est intégré dans son environnement et dans son paysage.
0: Et justement, les animations estivales et culturelles que vous allez proposer à la ferme de Bourlatier sont pour certaines axées sur l'importance de l'agriculture et des paysages dans le cœur des Ardéchois. Et pour aborder ces sujets, vous passez par le biais de l'art, par exemple la photographie. Pourquoi avoir choisi de traiter ce genre de sujet par ce médium-là, par le médium artistique?
1: Alors d'abord, ce qu'on peut dire en préliminaire, c'est que Bourlatier, avec sa surface, il y a quasiment 900 mètres carrés de plancher, offre 1000 possibilités. Et 1000 possibilités de s'exprimer sur des sujets divers. Et c'est vrai que depuis sa restauration, le site a toujours eu une vocation d'accueil de l'expression artistique et le département a souhaité aussi s'inscrire dans cette continuité. Alors, il y a des photographes sur le territoire, il y a des photographes sur des territoires proches qui s'interrogent sur la relation de l'homme à la nature, de l'homme à l'agriculture, sur le monde agricole aujourd'hui avec ses problématiques, ces hommes, ces femmes qui font vivre l'économie locale mais qui font aussi vivre les paysages, ces paysages qui sont donnés à voir aux visiteurs, et ont trouvé que c'était intéressant de s'inscrire dans cette relation-là aussi. Et c'est pour cette raison que deux expositions en fait sont proposées qui permettent de mettre en avant la relation particulière de ce territoire avec l'agriculture. Il y a d'abord sur un plateau de Léna Dur, qui est donc une photographe qui propose un angle de vue assez contemporain sur le monde agricole, sur des scènes du quotidien, mais avec une prise de vue qui est un angle qui est souvent assez, on va dire, moderne et actuel. Et cette exposition, elle est proposée dans la partie basse de Bourlatier, dans l'ancienne étable, et elle est partagée, cet espace, cette ancienne étable est partagée avec une autre exposition exposition qui est l'exposition Gueules et paysages d'Ardèche par Claude Fougérolles. Donc là, on est sur une photographie qui est un peu plus académique dans son style et dans ses partis pris. Mais c'est intéressant aussi d'avoir ces deux modes d'expression qui dialoguent sur un même espace.
0: Tous ces travaux artistiques, vous m'avez parlé du travail de Léna Dur, de Claude Fougérolles, visent à rendre compte un petit peu de l'essence de cette histoire ardéchoise et des agriculteurs, agricultrices qui la font vivre. Mais ces expositions artistiques, c'est qu'une petite partie de la programmation, parce que cet été, la ferme de Bourlatier va accueillir également de nombreux rendez-vous, mêlant balades, conférences et même concerts. Est-ce que vous voulez bien me présenter les temps forts qui vont animer la ferme cet été?
1: Alors en complément, hein, tout à fait, en complément des expositions qui sont présentées dans la partie basse, il y a encore à l'étage de Bourlatier, dans la Fénègre, la grange, aux dimensions monumentales, il y a toujours l'exposition Gerbier-Mézin, grand site, grand paysage, qui permet de mettre en avant la démarche grand site qui est portée actuellement par les collectivités, dont le département de l'Ardèche sur le territoire, et qui permet de comprendre quelles sont les qualités environnementales, paysagères, les spécificités d'agriculture, les spécificités culturelles et architecturales qui justifient aujourd'hui la mise en place d'une démarche d'opération grand site, et aussi comment le territoire a été mis en tourisme depuis déjà très longtemps, puisque la maison du Gerbier, qui est l'ancien chalet du Touring Club de France et du syndicat d'initiative du Velay au pied du Gerbier, a été bâtie au début du XXe siècle. Donc ça fait déjà 125 ans que sur ce territoire, on se questionne sur la manière d'accueillir, sur la manière de se mettre en récit. Donc il y a d'abord cette première exposition qui occupe une partie de l'étage de Bourlatier. Et puis, pour faire vivre le site, le connecter à ses habitants, aux envies de la population, mais aussi aux envies du visiteur, il y a une quantité effectivement de manifestations culturelles qui sont proposées. Alors ça va de la projection cinématographique avec la Maison de l'Image. On a plusieurs dates qui sont proposées dans l'été, une qui est passée, puis une qui est à venir au mois d'août avec la projection du film d'animation Arco le 19 août. Et puis on a également des concerts. C'est intéressant de voir comment le site réagit à l'accueil du public en mode concert. Il y a une estrade à Bourlatier, il y a une jauge qui peut accueillir 150 à 200 personnes dans le public, et puis il y a une acoustique absolument exceptionnelle. On a accueilli le concert Le Souffle du Berger, qui est un spectacle organisé dans le cadre de l'année internationale du pastoralisme, autour des musiques pastorales du Moyen-Âge jusqu'à la période contemporaine. Et donc c'était extrêmement intéressant de voir comment des instruments en acoustique réagissaient à cette charpente majestueuse. Donc ça, c'est pour la partie musicale. On a également des conférences qui sont accueillies. Je pense à celle qui sera accueillie le 20 septembre prochain dans le cadre des journées internationales, des journées européennes du patrimoine, autour de l'histoire et de l'archéologie de la Chartreuse de Bonnefoy. Donc c'est intéressant de faire des renvois à d'autres édifices et d'autres sites patrimoniaux emblématiques du territoire. C'est une conférence qui sera animée par Émilie Comestridad à nos côtés aujourd'hui, et puis par Élodie Blanc. Et puis on a également des activités plus tournées vers le jeune public, avec des balades clownées à travers la ferme de Bourlatier, des balades contées également de la ferme de Bourlatier, et puis des animations qui font aussi référence à l'inscription de la ferme de Bourlatier dans son environnement, à la qualité écologique et à la biodiversité exceptionnelle. Donc certaines visites qui permettent de découvrir notamment l'avifaune, donc tous les oiseaux qu'on va pouvoir observer autour de Bourlatier, mais également autour de la botanique et des usages des différentes plantes qu'on va trouver dans l'environnement immédiat de Bourlatier. Hein. Il est très curieux de faire un petit tour de la ferme, et on s'aperçoit qu'il y a déjà une vingtaine ou une trentaine d'espèces qui ont des usages ethnobotaniques. Donc ça, c'est très intéressant. Et puis, il y aura également un concert accueilli le 29 août dans le cadre du partenariat avec l'album En Musique, et c'est le duo Albessine qui va se produire sur place. Donc vous voyez, une programmation assez diverse qui mêle à la fois la découverte culturelle sur des propositions tout à fait contemporaines, mais aussi des choses qui sont plus liées à la découverte de l'environnement et de la qualité des paysages.
0: Oui, ça a l'air d'être une programmation culturelle qui permet de découvrir non seulement le patrimoine naturel, mais aussi architectural, historique, ardéchois, un petit peu d'une autre façon, par la culture. On a parlé un petit peu plus tôt de l'historique de la ferme de Bourlatier, des travaux et des rénovations qui avaient été menées jusqu'à maintenant pour préserver ce lieu. C'est quoi la suite pour cette ferme?
1: Alors justement, la programmation culturelle qui est proposée cette année à Brulatier, qui mêle toute cette diversité de propositions, elle est aussi là pour nous permettre de voir comment le site réagit à l'accueil de différentes manifestations. Et tout ça s'inscrit aussi dans une réflexion qui est menée par le département avec les acteurs locaux, les acteurs associatifs, les habitants, sur la vocation de deux sites emblématiques de la montagne ardéchoise, qui sont la ferme de Brulatier et la maison du Gerbier, deux sites qui, dans le cadre de la démarche grand site, peuvent assez logiquement dialoguer ensemble. Ils sont distants seulement de 3 km. La maison de site accueille chaque année au Gerbier autour de 25 000 visiteurs et la ferme de Brulatier, pour l'instant, n'en accueille que 4 000 à 5 000. Et on s'est dit qu'il y a probablement un potentiel assez fort de redirection du public vers Brulatier pour en faire véritablement un lieu de présentation de l'offre paysagère, environnementale et culturelle du plateau ardéchois, tout en faisant des renvois vers les différentes structures qui existent sur le territoire et tout aussi en faisant un lieu qui permettent de répondre aux besoins des habitants.
0: Merci beaucoup, Fabrice Dufaux, référent de la ferme de Brulatier, pour cette présentation. Avant de poursuivre, on va marquer une petite pause musicale.

0: Vous écoutez toujours votre magazine mensuel Archivif, le troisième de cette nouvelle saison, axé ce mois-ci sur les manifestations culturelles en lien avec l'histoire et l'agriculture sur notre département. Nous venons d'écouter un extrait de Chemin d'avant les mots du duo Albaïcine, duo qui se produira en concert le samedi 29 août à la ferme de Bourlatier, dont on vient d'étudier l'histoire et la programmation culturelle estivale. Je suis toujours accompagnée de son référent Fabrice Dufaux, ainsi que de Émilie Comestrinidad, archéologue médiéviste et moderniste et chargée de programmation culturelle au service archéologique départementale muséale. Quand on parle de patrimoine, on pense souvent paysage, mais ces paysages racontent également une histoire vieille de plusieurs milliers d'années, une histoire antique qui ne peut être mise en lumière que par un travail archéologique, et c'est précisément ce pan de l'histoire que nous permet de découvrir le service archéologique départemental muséal, intégré à la direction culture, sport, jeunesse, vie associative de l'Ardèche. Ce service se situe sur le site antique d'Alba-la-Romaine, classé monument historique, et permet non seulement aux visiteurs d'en apprendre plus sur cette ville antique par le biais d'expositions, d'ateliers, de moments de médiation, mais y mène également des recherches archéologiques et dispose d'un centre de conservation et d'études. Je ne sais pas si cette présentation était vraiment exhaustive, alors je vais me tourner vers vous, Émilie. Pour commencer, est-ce que vous pourriez me présenter de manière peut-être un peu plus exacte Muséal et les différents services qui réunit ?
1: Non, c'était déjà un panel presque exhaustif. Effectivement, en fait, la particularité de Muséal, c'est qu'on regroupe dans une même, au sein d'une même structure plusieurs choses. Le service archéologique d'archéologie préventive et un musée qui a une collection Musée de France qui va présenter une partie des objets qui ont été trouvés lors des fouilles d'Alba, puisqu'effectivement le musée est construit sur le site d'Alba, l'ancienne capitale du peuple des Elviens.
0: Donc c'est un service qui rassemble, si j'ai bien compris, des pôles plutôt axés sur la recherche et la conservation et d'un autre côté des pôles plutôt axés sur la médiation pour le public.
1: Tout à fait, en fait on va associer la recherche, qu'elle provienne des fouilles préventives, programmées, de l'étude du site, de l'étude des objets, de l'étude des collections, la préservation de ces collections, la préservation du patrimoine, et puis la mise en valeur de ce patrimoine par le biais de l'exposition déjà permanente, la collection qui est exposée de façon permanente au musée, et puis les expositions temporaires qui ont lieu selon des rythmes qui vont varier, mais qui sont là en général au moins une année.
0: Et tout ça sur le site antique, on l'a dit, de Alba-la-Romaine, classé monument historique. C'est un site de 17 hectares qui témoigne de l'histoire du lieu et du quotidien de ses habitants, de quoi faire un vrai voyage dans le temps. Émilie, est-ce que vous pourriez justement nous retracer un bref historique de cette ancienne capitale du peuple des Elviens ?
1: Oui, en fait, Alba était une ville capitale de cité, la cité des Elviens, qui ont été romanisées lors de la conquête de la Gaule. Et ce qui est intéressant quand on visite le site, c'est que les parties qui ont été fouillées et qui ont été restaurées pour permettre de la visite, nous permettent en fait de faire un voyage dans le temps et dans le quotidien, effectivement, comme vous l'avez dit, de ce peuple des Elviens, ce peuple romanisé, puisque quand on se promène sur le site, on peut notamment se promener sur le Cardo. Et le Cardo, c'est une des deux voies, le Cardo et Decumanus, qui a conservé une partie de son pavement, avec des traces de chars. Voilà, c'est des petites choses comme ça qui permettent de voir la vie quotidienne. Ce Cardo, il était bordé de boutiques et il était doté d'un portique. On a ça dans plusieurs villes, hein, toujours aujourd'hui. Alors voilà, les vestiges sont ce qu'ils sont, ils sont pas conservés sur une grande hauteur, mais ils permettent de se projeter. Et puis le clou du spectacle, sans mauvais jeu de mots, c'est le théâtre antique qui a été fouillé et restauré il y a quelques années. Et là, il offre un écrin parfait pour pouvoir accueillir des spectacles et une programmation culturelle et artistique annuelle.
0: On reparlera un peu plus tard de cette programmation artistique à venir, mais pour récolter ces pièces de puzzle, pour retrouver les traces de ce théâtre et de ce cardo, je suis curieuse de savoir quel genre de recherches, d'études ou de fouilles ont été menées ces dernières années, ou en tout cas au fil des années, pour nous permettre d'avoir accès à cette historique.
1: En fait, le site archéologique, enfin le site, la capitale des Elviens, a été en activité du 1er au 4e siècle, et après son abandon progressif au 4e siècle, elle a été complètement oubliée. Et c'est à partir du 18e siècle qu'on la redécouvre, notamment sous les vignes. Et il y a commencé à avoir des fouilles à partir du 19e, 20e, et ça s'est accéléré et professionnalisé surtout à partir des années 70-80. C'est à partir de ce moment-là où on va avoir une archéologie scientifique, si l'on peut dire, et le site va être fouillé par différents chercheurs, différents chercheurs et chercheuses qui vont mettre en lumière certaines parties du site notamment, et qui vont récolter comme ça recueillir de nombreux objets qui constituent les collections et les réserves du musée. Et actuellement, depuis plusieurs années, c'est ma collègue Audrey Saison, qui est archéologue antiquisante, qui a en fait la charge de l'étude scientifique du site, la conservation et l'étude scientifique du site. Et pour cela, elle fait appel depuis quelques années à une méthode dite non invasive, en fait, puisqu'elle réalise des prospections géophysiques. Donc des prospections géomagnétiques, on fait passer un géoradar sur le site, un géophysicien, c'est un spécialiste qui fait ça, et ça permet en fait, campagne après campagne, de compléter le plan de la ville. Puisqu'on a une vision très partielle, on ne peut pas tout fouiller, puisqu'il y a des parcelles qui sont privées, qui n'appartiennent pas au département de l'Ardèche, d'autres qui sont sous des vignes, donc il est hors de question qu'on arrache des vignes pour fouiller, et puis une partie qui est sous la route actuelle. Et donc cette méthode non invasive donne des résultats assez probants et qui permettent vraiment de compléter le site et d'avoir surtout une nouvelle approche de l'habitat. Parce que là, l'habitat, on le perçoit très peu parce qu'on a vraiment l'ensemble monumental qui est donné à voir lors de la visite, mais l'habitat nous échappe, entre guillemets.
0: Pour rendre compte du résultat de ces recherches, de cette histoire au plus grand nombre, le service archéologique départemental muséal utilise pas mal l'outil culturel en proposant, vous m'avez parlé de visites, voilà, de points phares du site, d'expositions basées sur les résultats des fouilles. Est-ce que vous pourriez me parler un petit peu de ces actions culturelles destinées au grand public que vous mettez en place pour rendre cette histoire et le résultat de ces recherches accessibles et compréhensibles pour tous?
1: Effectivement, une action très concrète, au fur et à mesure de l'avancement de la recherche sur le site d'Alba, nous programmons en fait des conférences. Là, pour le coup, Audrey Saison donnera une conférence le 25 septembre, c'est un vendredi à 18h, elle donnera une conférence sur les résultats de ces fouilles. Et puis elle publie aussi dans différentes revues patrimoniales ardéchoises. Elle a notamment également publié un petit livret dans les éditions du Dauphiné, qui retrace un petit peu l'histoire de l'Ardèche antique et qui met quand même l'accent sur Alba et puis les territoires qu'elle a eu l'occasion d'étudier. Et puis également le résultat des recherches qui sont menées sur le site et plus largement à l'échelle de l'Ardèche permettent d'enrichir à la fois les visites guidées et à la fois les actions de médiation culturelle. Puisqu'en fait, les médiateurs et médiatrices sont aussi des archéologues et en fait, ils se nourrissent des avancées de la recherche, tant des avancées qui sont faites par notre service que par d'autres archéologues et d'autres, par exemple l'INRAP qui fouille souvent à Alba ou dans d'autres parties de l'Ardèche.
0: Tout ça permet de rendre vraiment ce patrimoine et ces informations accessibles pour tous grâce à notamment des conférences mais aussi des actions culturelles. Et justement, cette volonté de mêler culture et histoire, elle va se poursuivre pendant la période estivale sur ce site de Alba la Romaine. Muséal va proposer une offre assez variée pour tout type de public. De quoi sera composé exactement le programme des interventions qui se tiendra sur la période estivale?
1: Sur la période estivale, donc on va avoir plusieurs types de propositions. On a une proposition culturel, artistique, spectacle vivant. Notamment, le prochain rendez-vous sera le 7 août. On accueille la compagnie Les Herbes Folles, le collectif Les Herbes Folles, qui jouera une pièce du théâtre classique qui s'appelle Le Vieillard Amoureux. Et puis, on a également ce rendez-vous qui est là depuis plusieurs années, en partenariat, enfin en alternance avec la mairie d'Alba. On accueille la Maison de l'Image, qui nous fait une projection de ciné en plein air au théâtre antique. Donc là, c'est un cadre assez sympathique. Ce sera le mercredi 5 août et on pourra découvrir Vivaldi et moi, un film en italien sous-titré français. Et puis, le dernier rendez-vous, ce sera le 13 août avec une soirée astro comptée pour toute la famille. Donc, on se retrouve au Théâtre Antique à 21h15 pour avoir une découverte de ce ciel étoilé et puis en apprendre également plus sur l'éclipse qui aura eu lieu la veille. Donc, voilà, on aura ce type de propositions. Et puis, en parallèle, au-delà des rendez-vous nocturnes, on a également d'autres propositions de médiation avec des ateliers. Le lundi, on peut se prêter au jeu de l'initiation à la fouille archéologique à 14h. Et puis les jeudis, à partir de 16h, ce sont des ateliers archéo-créatifs. Vous pourrez notamment tester la fabrication de lampes à huile, de sesterces et vous prêter au jeu du tissage. Et puis le jeudi soir, on a également, à partir partir de 18h, un escape game sur le site antique. Voilà, vous partirez à la découverte de qui a volé le vin sacré.
0: C'est une programmation assez variée. On a des animations qui vraiment se concentrent sur ces recherches archéologiques et sur le côté historique de ce site, mais aussi site qui sert un petit peu d'écrin pour une programmation culturelle qui va beaucoup plus loin. Et d'ailleurs, il me semble que cette programmation se poursuit dès l'automne. Quels sont les grands rendez-vous qui sont à noter après la période estivale ?
1: Après la période estivale, on va avoir plusieurs rendez-vous assez importants, notamment les journées européennes du patrimoine. Fabrice en a parlé. Les samedis et dimanches 19 et 20 septembre, nous accueillerons le samedi après-midi et le dimanche après-midi des visites décalées poétiques par la compagnie Fractal. J'en dis pas plus. Je réserve une part de
0: mystère.
1: De mystère. Le soir, nous aurons un duo de violon du quatuor Debussy. Enfin, quatuor, pour le coup, ils seront deux. Et en parallèle, nous aurons également la présentation de l'ouvrage auquel a collaboré mon collègue Nicolas Latteur, qui est archéologue et paléontologue, qui fait partie du service archéologique et de l'équipe de recherche de la grotte Chauvet. Et il a notamment collaboré avec Corinne Ferrand-Moulin, qui a écrit un ouvrage pour enfants qui s'appelle Le loup de Nocaïna et qui se déroule en Ardèche durant la préhistoire et qui a été illustré par Anne de Freville. Et donc ces trois profils diversifiés mais complémentaires nous feront le plaisir d'une discussion le vendredi soir 18 septembre pour parler de leur travail commun, de leur collaboration, et ils seront là tout le week-end en fait pour dédicacer l'ouvrage et puis discuter avec les curieux, les passionnés, les petits et les grands. Donc le 25 septembre, nous aurons, comme je l'ai dit, la conférence d'Audrey Saison sur le résultat des prospections géophysiques géomagnétiques, et ça nous permettra d'ouvrir un cycle sur des conférences en lien avec la fête de la science. Pour ça, les archéologues de Muséal se sont prêtés au jeu des conférences, donc je donnerai ma propre conférence le vendredi 2 octobre à 18h, ce sera sur les idées reçues sur le Moyen-Âge. Le vendredi suivant, le 9, ce sera Nicolas Latteur et Delphine Dupuis qui nous parleront des derniers résultats des prospections archéologiques à la grotte Saint-Marcel d'Ardèche. Puis Audrey Roche, notre directrice de service, elle nous parlera de la réglementation autour de l'archéologie. Tout le monde est un petit peu archéologue, mais est-ce que tout le monde a le droit ? Et puis, on clôturera ce cycle de fête de la science avec Henri-Bernard Maugiron. Il est conservateur-restaurateur à Arc Nucléaire et il se charge en fait de restaurer les bois gorgés d'eau qu'on trouve en archéologie dans des lacs, par exemple, notamment au lac du Bourget. Et lui, c'est donc sa spécialité. Donc, il viendra nous parler de la manière dont il travaille. Jusqu'en novembre, des conférences comme ça vont venir ponctuer les vendredis au musée. Avec un petit moment convivial à la fin et sur le thème du bois. Le bois en archéologie, donc Henri-Bernard Maugiron, lui, nous parlera du bois, des bois gorgés d'eau. Robin Brigand, des sites palafitiques, donc des sites sur des lacs, d'anciens sites préhistoriques en milieu humide. Émilien Bouticourt, des charpentes médiévales. Et puis, il y a une nouveauté. On a imaginé les dimanches après-midi au musée, un moment qui a vocation à accueillir la famille, surtout sur des moments octobre-novembre où il ne fait pas extrêmement beau. Là, on l'oublie parce qu'il fait hyper beau, hyper chaud, mais voilà, octobre-novembre, c'est pas très beau. Donc les dimanches après-midi, d'une part, l'entrée au musée est gratuite, et d'autre part, il y aura des activités gratuites ouvertes à tous. On aura notamment des sessions de contes pour les petits et les grands. On aura également des sessions de jeux et des jeux qui sont organisés par un médiateur qui est spécialisé, Sylvain Galéa, en jeux antiques et médiévaux. Donc vous pourrez jouer à des jeux antiques, à des jeux médiévaux qu'il fabrique lui-même, des jeux en bois principalement. Voilà, de quoi occuper vos dimanches après-midi en famille. Et puis on aura d'autres rendez-vous, on accueille notamment le Père Noël avant la fermeture. Donc le Père Noël, il est là le week-end du 6 décembre. Et puis on aura également une projection de documentaires en partenariat avec la médiathèque départementale, avec nos collègues, donc les Sentiers du Doc, le 18 novembre.
0: Toutes ces actions liées à l'histoire, pour moi, nous montrent que l'archéologie, ça consiste pas juste à étudier le passé, c'est aussi le transmettre et le faire vivre auprès de tous les publics. Aujourd'hui, à travers les fouilles, les recherches, les expositions ou encore les nombreuses animations proposées tout au long de l'année, c'est toute l'histoire de notre territoire avec un petit et un grand H qui devient accessible, vivante et surtout concrète. Et l'art et la culture sont toujours des très beaux outils pour la transmettre, pour la partager. Merci beaucoup à tous les deux d'avoir partagé avec nous votre passion pour le patrimoine ardéchois. On rappelle que toutes les animations évoquées aujourd'hui sont à retrouver sur les sites du département de l'Ardèche, de la ferme de Bourlatier et du service archéologique départemental muséal. Que vous soyez amateur d'histoire, amoureux de nature, féru d'agriculture ou curieux d'architecture, les manifestations culturelles qu'on vient d'évoquer devraient vous parler. Comme quoi la culture et l'art sont un beau point d'entrée vers notre histoire et notre patrimoine ardéchois. Avant de conclure cette émission, Émilie, Fabrice, est-ce que vous avez un dernier mot pour nos auditeurs ?
2: J'ai envie de dire, venez redécouvrir la montagne ardéchoise en vous arrêtant à la ferme de Bourlatier au cours d'une des manifestations qui vous est proposée.
1: Moi, je vous propose d'aller à Muséal et après de remonter à Bourlatier pour prendre le frais. C'est pas beau ?
0: Ça peut être un beau parcours. Merci beaucoup à tous les deux. Merci Fabrice Dufaux, responsable du service valorisation des sites et patrimoine naturel et référent de la ferme de Bourlatier, d'avoir été avec nous aujourd'hui. Merci Émilie Comestrinidad, archéologue, médiéviste et moderniste et chargée de programmation culturelle au service archéologique départemental muséal, d'être venue témoigner sur les ondes. Merci à toutes et à tous de nous avoir suivis. On se retrouve très bientôt pour un nouveau numéro d'Archivif. En attendant, passez une très belle journée et à bientôt.
1: Merci, au revoir.
2: Merci, au revoir. 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
2: Il est 11h.
3: Bonjour à tous, à la une de l'actualité, plusieurs enquêtes judiciaires et internes ont été ouvertes au service du Premier ministre après deux suicides d'agents et plusieurs tentatives ces derniers mois. Une fonctionnaire a déposé plainte pour harcèlement moral et mise en danger de la vie d'autrui après une tentative de suicide. Des agents dénoncent un climat de forte instabilité et des conditions de travail dégradées à Matignon. Face aux nombreux incendies qui touchent le pays cet été, la sécurité civile se veut rassurante. Son porte-parole affirme que les secours disposent encore des moyens nécessaires et qu'il n'y a pas de rupture capacitaire. Les rotations des équipes sont prévues jusqu'en septembre. Des pompiers ultramarins vont également venir renforcer les effectifs mobilisés en Gironde. Mais par contre, 7 départements passent en vigilance orange aux orages à partir de 16h. Ça concerne de la Corrèze à l'Ariège. Météo France prévoit également de fortes pluies, de la grêle, des orages forts et des rafales de vent pouvant atteindre jusqu'à les 100 km/h. 20 départements du sud-est restent pour le moment en vigilance orange canicule. Et puis prudence sur les routes, Bison Futé annonce du orange aussi dans tout le pays dans le sens des départs. Ça risque de bloquer jusqu'à ce soir sur l'autoroute A63 entre Bayonne et Bordeaux, sur l'autoroute A7 entre Lyon et Orange et puis sur l'autoroute A9 vers Montpellier et près de la Méditerranée. Et des micro-crèches du réseau Calliope en Isère ont été fermées en urgence la semaine dernière par le conseil départemental. La décision intervient après un signalement de la protection maternelle et infantile concernant des soupçons de négligence dans une affaire de bébé secoué. Le fondateur du réseau conteste ces accusations et annonce avoir recours à des avocats. Et puis à l'étranger, au Moyen-Orient, Donald Trump annonce une reprise des négociations avec l'Iran aujourd'hui. Le président américain affirme que des progrès diplomatiques ont été réalisés après avoir suspendu des frappes contre Téhéran. Ni l'Iran ni les pays médiateurs n'ont pour l'instant confirmé la tenue de ces discussions, alors qu'une explosion près d'un pétrolier a été signalée dans le détroit d'Ormuz. Et enfin, côté sport, les finales du tournoi de tennis de Washington reprennent à partir d'aujourd'hui et de cet après-midi. Elles ont été reportées en raison de violents orages. Chez les femmes, la numéro 3 mondiale Jessica Pegula avait remporté le premier set face à la jeune philippine Alexandra Ehual avant l'interruption. La finale masculine entre Taylor Fritz et Raphaël Jordan avait également été décalée. Voilà pour l'essentiel de l'actualité. Bonne journée à tous.
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1: 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Créa Déco Seconde Vie 07 de la Mastre organise sa brocante vide-grenier d'été tous les deuxièmes dimanches du mois. Pour les visiteurs, entrée gratuite avec une buvette, parking, toilette et parc de jeux à proximité avec possibilité de baignade dans la rivière du Doubs. 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Pour les exposants, pas de réservation, se présenter dès 6h30, remplir le bulletin administratif et régler sur place, minimum 3 mètres, 15 euros. Mètre supplémentaire, 5 euros. Plus de renseignements au 06 64 76 93 79 aux heures de repas. 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
1: Il est midi. Bonjour à tous. À la une de l'actualité, plusieurs enquêtes judiciaires et internes ont été ouvertes au service du Premier ministre après deux suicides d'agents et plusieurs tentatives ces derniers mois. Une fonctionnaire a déposé plainte pour harcèlement moral et mise en danger de la vie d'autrui après une tentative de suicide. Des agents dénoncent un climat de forte instabilité et des conditions de travail dégradées à Matignon. Face aux nombreux incendies qui touchent le pays cet été, la sécurité civile se veut rassurante. Son porte-parole affirme que les secours disposent encore des moyens nécessaires et qu'il n'y a pas de rupture capacitaire. Les rotations des équipes sont prévues jusqu'en septembre. Des pompiers ultramarins vont également venir renforcer les effectifs mobilisés en Gironde. Mais par contre, 7 départements passent en vigilance orange aux orages à partir de 16h. Ça concerne de la Corrèze à l'Ariège. Météo France prévoit également de fortes pluies, de la grêle, des orages forts et des rafales de vent pouvant atteindre jusqu'à les 100 km/h. 20 départements du sud-est restent pour le moment en vigilance orange canicule. Et puis prudence sur les routes, Bison Futé annonce du orange aussi dans tout le pays dans le sens des départs. Ça risque de bloquer jusqu'à ce soir sur l'autoroute A63 entre Bayonne et Bordeaux, sur l'autoroute A7 entre Lyon et Orange et puis sur l'autoroute A9 vers Montpellier et près de la Méditerranée. Et des micro-crèches du réseau Calliope en Isère ont été fermées en urgence la semaine dernière par le conseil départemental. La décision intervient après un signalement de la protection maternelle et infantile concernant des soupçons de négligence dans une affaire de bébé secoué. Le fondateur du réseau conteste ces accusations et annonce avoir recours à des avocats. Et puis à l'étranger, au Moyen-Orient, Donald Trump annonce une reprise des négociations avec l'Iran aujourd'hui. Le président américain affirme que des progrès diplomatiques ont été réalisés après avoir suspendu des frappes contre Téhéran. Ni l'Iran ni les pays médiateurs n'ont pour l'instant confirmé la tenue de ces discussions, alors qu'une explosion près d'un pétrolier a été signalée dans le détroit d'Ormuz. Et enfin, côté sport, les finales du tournoi de tennis de Washington reprennent à partir d'aujourd'hui et de cet après-midi. Elles ont été reportées en raison de violents orages. Chez les femmes, la numéro 3 mondiale Jessica Pegula avait remporté le premier set face à la jeune philippine Alexandra Ehual avant l'interruption. La finale masculine entre Taylor Fritz et Raphaël Jordá avait également été décalée. Voilà pour l'essentiel de l'actualité. Bonne journée à tous.
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0: Bonjour à tous. Alors, nous fêtons Lydie aujourd'hui. Les astres seront-ils de votre côté pour ce début de semaine?
1: Eh bien oui, les béliers, car une belle journée s'offre à vous, alors sachez en profiter.
0: Taureau, les bons influx de Mercure favoriseront les bonnes affaires et les déplacements, sachez en tirer profit.
1: Gémeaux, superbe entente avec vos proches. Vous vous mettrez en quatre pour leur faire plaisir et pour prévenir tous leurs désirs.
0: Cancer, aujourd'hui, vous avez carte blanche pour réaliser des projets de grande envergure.
1: Les lions, vous serez sujet à une inquiétude passagère due à la présence de Neptune qui vous rendra plus vulnérable.
0: Vierge, votre équilibre budgétaire sera protégé par Saturne. Un coup de chance incroyable est d'ailleurs possible.
1: Balance, attention sur le plan matériel. Là, vous manquerez de patience et de discernement dans ce domaine.
0: Scorpion, beaucoup d'entre vous auront la possibilité de faire admettre leurs idées. Vous serez peut-être parmi ceux-ci.
1: Les Sagittaires, vous avez la situation en main. On cherchera en vous le parfait organisateur de cette journée et vous êtes au top.
0: Capricorne, gardez jalousement vos problèmes. Le moment est malvenu de les extérioriser actuellement.
1: Verseau, attention aux problèmes matériels. Évitez autant que possible d'effectuer des dépenses importantes. Vous serez mal conseillé.
0: Enfin, Poisson, en amour, si ça ne va pas, allez prendre un bon bol d'air. Bonne journée à tous, à demain pour un nouvel horoscope. 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

0: 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Rendez-vous à la salle polyvalente de Saint-Agrève dès 20h30, l'entrée est gratuite. 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
1: L'association Neuf de Cœur proposera sa randonnée de l'été le vendredi 7 août à Saint-Julien-la-Brousse. Départ libre à partir de 17h pour des parcours de 11 ou 7 km. Repas salade de lentilles, criques, assiettes de charcuterie et glace à l'arrivée. Concert à partir de 21h avec Stéphane Soulier du groupe Les Ardéchois, suivi d'une soirée années 80. Tarif 11€, repas plus concert plus rando. Réservation au 07 82 86 47 29. Cinéma en plein air à Dornas, au plan d'eau de la gondole avec le film Toy Story 5. Séance le jeudi 6 août, dès la tombée de la nuit, à partir de 21h30. Buvette et snack sur place. Bien prévoir en plaid, chaise et pull. Venez nombreux.
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1: Il est 13h.
2: Bonjour à tous, à la une de l'actualité, 10 départements sont désormais placés en vigilance orange aux orages annoncés par Météo France. Ça concerne la Corrèze, la Dordogne, le Lot, le Tarn et Garonne, la Haute-Garonne, l'Ariège, l'Aude, l'Aveyron et le Cantal qui sont concernés à partir de 16h. Par ailleurs, 20 départements du quart sud-est restent pour l'instant en vigilance orange canicule. Les pompiers restent mobilisés pour le moment dans le Var pour éviter toute reprise de feu après l'incendie du massif du Gros-Bessillon. La préfecture a publié ce matin un point de situation avec notamment la liste des axes routiers toujours fermés ou réouverts à la circulation. Dans un même temps, face aux nombreux incendies qui touchent la France cet été, la sécurité civile se veut rassurante. Son porte-parole affirme donc que les secours disposent encore de moyens nécessaires et qu'il n'y a pas de rupture capacitaire. Les rotations des équipes sont prévues jusqu'en septembre. Des pompiers ultramarins vont également venir renforcer les effectifs mobilisés en Gironde. Et justement sur les routes, prudence, Bison Futé annonce du orange dans tout le pays dans le sens des départs. Ça risque de bloquer jusqu'à ce soir sur l'autoroute A63 entre Bayonne et Bordeaux, sur l'autoroute A7 également entre Lyon et Orange et puis sur l'autoroute A9 vers Montpellier et près de la Méditerranée. Plusieurs enquêtes judiciaires et internes ont été ouvertes au service du Premier ministre après 2 suicides d'agents et plusieurs tentatives ces derniers mois. Les agents dénoncent un climat de forte instabilité et des conditions de travail dégradées à Matignon. Et puis malgré les incendies, les épisodes de canicule et un contexte économique difficile, le tourisme français résiste. Le mois de juillet est jugé plutôt satisfaisant par les professionnels, avec une forte fréquentation du littoral atlantique et méditerranéen, notamment grâce aux touristes étrangers. Mais les Français ont réduit leurs dépenses avec un budget moyen de 1 530 € pour leurs vacances. Les professionnels appellent aussi à soutenir les territoires touchés par les incendies qui restent ouverts aux visiteurs. Le prix du pétrole chute de plus de 5% ce lundi après l'annonce de Donald Trump d'une reprise des négociations entre les États-Unis et l'Iran. Le Brent recule un peu plus de 83 $ le baril. Les marchés espèrent donc un accord permettant la réouverture du détroit d'Ormuz, essentiel au transport mondial de pétrole, même si les discussions n'ont pas encore été confirmées par Téhéran. Et puis côté sport, le coureur slovène et quintuple vainqueur du Tour de France, Tadej Pogačar, participera au Tour d'Espagne pour la première fois depuis 2019. La Vuelta se déroulera cette année du 22 août au 13 septembre. Voilà pour l'essentiel de l'actualité. Bonne journée à tous.
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1: 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L'association Réflexion Citoyenne et l'association Viva Réunion organisent une conférence animée par Hélène Banoun le 5 août à 20h30, salle des arts à Saint-Agrève, ouverture des portes à 19h30. Il s'agira de faire un point scientifique sur les mesures de protection sanitaire de l'élevage, puis d'aborder les conséquences des vaccins ARNM sur la santé humaine et animale. La question de savoir s'il est possible d'éradiquer les maladies sera posée. Pour plus de renseignements, contactez par mail contact@reflexion-citoyenne.fr. 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Plus de renseignements au 06 64 76 93 79 aux heures de repas.
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1: 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La mairie de Belle-Sainte, en partenariat avec la Broche Gourmande, organise une soirée familiale avec la projection du film Vaiana le mercredi 5 août. À 18h30 à la salle polyvalente de Saint-Juin-la-Brousse, un spectacle tout public de Mélodie Morin, Mu, mettra en scène un étrange personnage qui nous fera voyager avec un simple sweat à capuche et un cerceau. À 19h, une balade contée familiale prolongera la fin d'après-midi. À 20h, sur la place, la Broche Gourmande proposera des snacks pour patienter jusqu'au film prévu vers 21h30-21h45, projeté sur le boulodrome au-dessus du lavoir.
2: La CCA de Saint-Prix organise son traditionnel bal-trap le samedi 8 août à partir de 14h et le dimanche 9 août à partir de 10h. Planche primée et tombola, jeux gonflables pour les enfants, buvettes et restauration sur place avec pour le dimanche repas bombine. Nous vous attendons nombreux pour venir passer un bon week-end dans une ambiance conviviale. 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Merci de votre compréhension.
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1: Il est 14h.
2: Bonjour à tous, à la une de l'actualité, les pompiers restent en alerte dans le Var. Le vent se renforce cet après-midi et fait craindre de nouvelles reprises du feu. L'incendie a déjà ravagé près de 1850 hectares depuis vendredi. 1500 pompiers sont toujours mobilisés, appuyés par des hélicoptères bombardiers d'eau. Des canadairs pourront être engagés si la situation se dégrade. Au total, Météo France place 36 départements en risque élevé de feux de forêt dans le pays. En parallèle, 375 personnes ont été interpellées en lien avec des incendies depuis le début de l'été. 142 mineurs et 36 personnes sont déjà incarcérées selon le ministère de l'Intérieur. Tous les suspects ne sont pas poursuivis pour des départs de feu volontaires. Une enquête judiciaire est ouverte pour des soupçons de harcèlement moral dans les services du Premier ministre. Elle fait suite à la plainte d'une fonctionnaire qui dit avoir été progressivement mise à l'écart. Plusieurs responsables hiérarchiques sont visés. Cette procédure intervient après deux suicides et deux tentatives de suicide recensées depuis octobre dernier à Matignon. Trois enquêtes internes sont également en cours et une mission plus large doit examiner les risques psychosociaux au sein des services. Les salariés français sont ceux qui prennent le moins l'intégralité de leur congé en Europe. C'est ce que révèle une étude de la plateforme RH Deal menée auprès de 17 500 salariés dans plusieurs pays. En France, seul un quart des salariés prend tous ses jours. Par ailleurs, le mois d'août reste la période de vacances privilégiée avec un tiers des salariés absents, toujours selon l'étude. Et puis, prudent sur les routes, Bison Futé annonce du orange dans tout le pays dans le sens des départs. Ça risque de bloquer jusqu'à ce soir sur l'A63 entre Bayonne et Bordeaux, sur l'A7 entre Lyon et Orange et sur l'A9 vers Montpellier et près de la Méditerranée. Dans le reste de l'actualité, au moins 52 personnes, dont des enfants, ont été enlevées par des hommes armés au Nigeria, dans le nord-ouest du pays. L'attaque a visé un village de l'état de Zamfara après un assaut contre une base militaire. Les assaillants ont également tué un soldat et un policier. Et puis, le projet d'une nouvelle arche du marché de Noël fait déjà polémique à Strasbourg. La mairie prévoit de remplacer l'installation actuelle jugée vieillissante par une nouvelle porte lumineuse pensée comme un décor pour les photos sur les réseaux sociaux, coût annoncé 140 000 euros. Une dépense dénoncée par l'opposition écologiste qui juge ce projet aberrant. Enfin, il tisse sa toile autour du box-office, démarrage record pour le nouveau Spider-Man. Brand New Day signe le deuxième meilleur lancement de l'histoire du box-office mondial avec 928 millions de dollars de recettes dès son premier week-end. Fin de ce flash, excellent après-midi à tous.
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1: Il est 15h.
2: Bonjour à tous, à la une de l'actualité, les pompiers restent en alerte dans le Var. Le vent se renforce cet après-midi et fait craindre de nouvelles reprises du feu. L'incendie a déjà ravagé près de 1850 hectares depuis vendredi. 1500 pompiers sont toujours mobilisés, appuyés par des hélicoptères bombardiers d'eau. Des canadairs pourront être engagés si la situation se dégrade. Au total, Météo France place 36 départements en risque élevé de feux de forêt dans le pays. En parallèle, 375 personnes ont été interpellées en lien avec des incendies depuis le début de l'été. 142 mineurs et 36 personnes sont déjà incarcérées selon le ministère de l'Intérieur. Tous les suspects ne sont pas poursuivis pour des départs de feu volontaires. Une enquête judiciaire est ouverte pour des soupçons de harcèlement moral dans les services du Premier ministre. Elle fait suite à la plainte d'une fonctionnaire qui dit avoir été progressivement mise à l'écart. Plusieurs responsables hiérarchiques sont visés. Cette procédure intervient après 2 suicides et 2 tentatives de suicide recensées depuis octobre dernier à Matignon. 3 enquêtes internes sont également en cours et une mission plus large doit examiner les risques psychosociaux au sein des services. Les salariés français sont ceux qui prennent le moins l'intégralité de leur congé en Europe. C'est ce que révèle une étude de la plateforme RH Deal menée auprès de 17 500 salariés dans plusieurs pays. En France, seul un quart des salariés prend tous ses jours. Par ailleurs, le mois d'août reste la période de vacances privilégiée avec un tiers des salariés absents, toujours selon l'étude. Et puis, prudence sur les routes, Bison Futé annonce du orange dans tout le pays dans le sens des départs. Ça risque de bloquer jusqu'à ce soir sur l'A63 entre Bayonne et Bordeaux, sur l'A7 entre Lyon et Orange et sur la 9 vers Montpellier et près de la Méditerranée. Dans le reste de l'actualité, au moins 52 personnes, dont des enfants, ont été enlevées par des hommes armés au Nigeria, dans le nord-ouest du pays. L'attaque a visé un village de l'état de Zamfara après un assaut contre une base militaire. Les assaillants ont également tué un soldat et un policier. Et puis, le projet du nouvel arche du marché de Noël fait déjà polémique à Strasbourg. La mairie prévoit de remplacer l'installation actuelle jugée vieillissante par une nouvelle porte lumineuse pensée comme un décor pour les photos sur les réseaux sociaux, qu'ont annoncé 140 000 euros, une dépense dénoncée par l'opposition écologiste qui juge ce projet aberrant. Enfin, il tisse sa toile autour du box-office, démarrage record pour le nouveau Spider-Man. Brand New Day signe le 2e meilleur lancement de l'histoire du box-office mondial avec 928 millions de dollars de recettes dès son premier week-end. Fin de ce flash, excellent après-midi à tous.
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1: Il est 16h.
2: Bonjour à tous, c'est la une de l'actualité. Retour à la normale progressive en Gironde après le méga-feu. Les habitants du Porge et de l'Esch-Cap-Ferré sont autorisés à regagner leur domicile, même si le feu, fixé depuis samedi, reste sous surveillance et pourrait couver encore plusieurs mois. Dans le Var, 1500 pompiers restent mobilisés face à un incendie toujours non fixé. Le tourisme français résiste malgré les incendies, les épisodes de canicule et un contexte économique compliqué. Le mois de juillet est jugé plutôt bon par les professionnels du secteur. Julie Pierret.
3: Oui, le littoral atlantique et le pourtour méditerranéen ont continué d'attirer les vacanciers, notamment les touristes étrangers. Les fortes chaleurs ont aussi favorisé des destinations plus tempérées. C'est le cas de la Bretagne ou de la Normandie. En revanche, les Français ont serré le budget. Les ménages ont dépensé en moyenne 1 530 € pour leurs vacances en juillet. C'est ce que dit l'Alliance France Tourisme. Et un tiers d'entre eux disposent de moins de 1 000 € pour partir cet été. Face à cette baisse du pouvoir d'achat, certains professionnels s'inquiètent pour cette fin de saison.
2: Merci Julie. Lance aussi un appel à la solidarité en faveur des territoires touchés par les incendies, comme la Gironde ou les Landes, où de nombreuses zones touristiques restent accessibles aux vacanciers. Attention, si vous prenez la route, Bison Futé annonce du orange dans tout le pays, dans le sens des départs. Ça risque de bloquer jusqu'à ce soir sur l'A63 entre Bayonne et Bordeaux, sur l'A7 entre Lyon et Orange, sur l'A9 vers Montpellier et près de la Méditerranée. Soyez prudents. 7 départements passent en vigilance orange aux orages de la Corrèze à l'Ariège. Météo France prévoit de fortes pluies, de la grêle, des orages forts et des rafales pouvant atteindre 100 km/h. 20 départements du sud-est restent par ailleurs en vigilance orange canicule. Dans le reste de l'actualité, au moins 52 personnes, dont des enfants, ont été enlevées par des hommes armés au Nigeria, dans le nord-ouest du pays. L'attaque a visé un village de l'état de Zamfara après un assaut contre une base militaire. Les assaillants ont également tué un soldat et un policier. Et puis, le projet du nouvel arche du marché de Noël fait déjà polémique à Strasbourg. La mairie prévoit de remplacer l'installation actuelle jugée vieillissante par une nouvelle porte lumineuse, pensée comme un décor pour les photos sur les réseaux sociaux, quoi annoncer 140 000 euros, une dépense dénoncée par l'opposition écologiste qui juge ce projet aberrant. Enfin, il tisse sa toile autour du box-office, démarrage record pour le nouveau Spider-Man. Brand New Day signe le deuxième meilleur lancement de l'histoire du box-office mondial avec 928 millions de dollars de recettes dès son premier week-end. Fin de ce flash, excellent après-midi.
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1: 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Deuxième concert, musique au Fival, vendredi 7 août, au temple du Fival à Saint-Étienne-de-Serre, à 18h. Rencontre avec le musicien en accès libre. À 20h, concert avec Nicolas Mallart, récital de piano. Carte blanche à Nicolas, qui nous propose un programme magnifique, commençant par des musiques de Janacek, Debussy et Bartok, pour terminer par l'immense et ultime sonate de Schubert. Tarif de 14 à 20 euros, restauration entre rencontres et concerts à la Célina, 18 euros, réservation obligatoire. Renseignements et réservations, musicofival@gmail.com ou au 04 75 65 40 94. 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La mairie de Belle-Sante, en partenariat avec la Broche Gourmande, organise une soirée familiale avec la projection du film Vaiana le mercredi 5 août. À 18h30 à la salle polyvalente de Saint-Juin-la-Brousse, un spectacle tout public de Mélodie Morin, Mu, mettra en scène un étrange personnage qui nous fera voyager avec un simple sweat à capuche et un cerceau. À 19h, une balade contée familiale.

0: et elle prolongera la fin d'après-midi. À 20h, sur la place, la broche gourmande proposera des snacks pour patienter jusqu'au film prévu vers 21h30-21h45, projeté sur le boulodrome au-dessus du lavoir.
1: 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La Fédération de pêche de l'Ardèche vous informe que suite à l'arrêté préfectoral, la capture de la truite Fario sur les cours d'eau de première catégorie du département de l'Ardèche, sauf les lacs en première catégorie, est temporairement interdite. 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
1: Il est 17h.
2: Bonjour à tous, c'est la une de l'actualité. Retour à la normale progressive en Gironde après le méga-feu. Les habitants du Porge et de l'Esch-Cap-Ferré sont autorisés à regagner leur domicile, même si le feu, fixé depuis samedi, reste sous surveillance et pourrait couver encore plusieurs mois. Dans le Var, 1500 pompiers restent mobilisés face à un incendie toujours non fixé. Le tourisme français résiste malgré les incendies, les épisodes de canicule et un contexte économique compliqué. Le mois de juillet est jugé plutôt bon par les professionnels du secteur. Julie Pierret.
3: Oui, le littoral atlantique et le pourtour méditerranéen ont continué d'attirer les vacanciers, notamment les touristes étrangers. Les fortes chaleurs ont aussi favorisé des destinations plus tempérées. C'est le cas de la Bretagne ou de la Normandie. En revanche, les Français ont serré le budget. Les ménages ont dépensé en moyenne 1530 euros pour leurs vacances en juillet. C'est ce que dit l'Alliance France Tourisme. Et un tiers d'entre eux disposent de moins de 1000 euros pour partir cet été. Face à cette baisse du pouvoir d'achat, certains professionnels s'inquiètent pour cette fin de saison.
2: Merci Julie. Lance aussi un appel à la solidarité en faveur des territoires touchés par les incendies, comme la Gironde ou les Landes, où de nombreuses zones touristiques restent accessibles aux vacanciers. Attention, si vous prenez la route, Bison Futé annonce du orange dans tout le pays, dans le sens des départs. Ça risque de bloquer jusqu'à ce soir sur l'A63 entre Bayonne et Bordeaux, sur l'A7 entre Lyon et Orange, sur l'A9 vers Montpellier et près de la Méditerranée. Soyez prudents. 7 départements passent en vigilance orange aux orages de la Corrèze à l'Ariège. Météo France prévoit de fortes pluies, de la grêle, des orages forts et des rafales pouvant atteindre 100 km/h. 20 départements du sud-est restent par ailleurs en vigilance orange canicule. Dans le reste de l'actualité, au moins 52 personnes, dont des enfants, ont été enlevées par des hommes armés au Nigeria, dans le nord-ouest du pays. L'attaque a visé un village de l'état de Zamfara après un assaut contre une base militaire. Les assaillants ont également tué un soldat et un policier. Et puis, le projet d'une nouvelle arche du marché de Noël fait déjà polémique à Strasbourg. La mairie prévoit de remplacer l'installation actuelle jugée vieillissante par une nouvelle porte lumineuse pensée comme un décor pour les photos sur les réseaux sociaux, coût annoncé 140 000 euros. Une dépense dénoncée par l'opposition écologiste qui juge ce projet aberrant. Enfin, il tisse sa toile autour du box-office, démarrage record pour le nouveau Spider-Man. Brand New Day signe le deuxième meilleur lancement de l'histoire du box-office mondial avec 928 millions de dollars de recettes dès son premier week-end. Fin de ce flash, excellent après-midi à tous.
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1: 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Attention, pas de distributeur d'argent au village. Mercredi 5 août, à l'église de Saint-Sauveur de Montaigu, premier concert musico-fival à 20h. Concert, la Diane française Stéphanie-Marie Degan. Pour ouvrir le festival, le Stabat Mater de Pergolèse, chef-d'œuvre poignant et intemporel, suivi par la toute jeune équipe de la Diane française dirigée par Sophie-Marie Degan. En première partie, quelques extraits des concertos de Jean-Marie Leclerc, écho d'un formidable CD recomposé par un diapason d'or en 2025. Tarif de 14 à 20 euros, renseignements et réservations, musicofival@gmail.com ou 04 75 65 40 94. 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Concert gratuit en centre-ville de Lamastre, jeudi 6 août à 21h15, gradin Place Montgolfier, avec le groupe Sans Voix, musique rock. Sans Voix, c'est de la chanson rock. 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Que ce soit pour se blottir dans sa poésie ou pour danser sur son énergie contagieuse, Sans Voix, c'est plaire à tous les publics. Organisé par le service de la culture de la mairie de Lamastre. Informations sur le site www.lamastre.fr.
2: 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Cinéma en plein air à Dornas, au plan d'eau de la gondole avec le film Toy Story 5. Séance le jeudi 6 août, dès la tombée de la nuit, à partir de 21h30. Buvette et snack sur place. Bien prévu.
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0: village de la Cerise lors d'une visite guidée pleine d'anecdotes, puis profiter d'un apéritif dégustation de produits locaux au pied de la tour médiévale. Une sortie conviviale, douce et gourmande, au cœur du patrimoine ardéchois. Rendez-vous les 6 et 13 août. 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Venez savourer l'histoire d'Empurani. 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Conférence de l'école buissonnière sur le thème « Les chiens, simples compagnons ou héros du quotidien » à Saint-Agrève. 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
1: L'association Neuf de Cœur proposera sa randonnée de l'été le vendredi 7 août à Saint-Julien-la-Brousse. Départ libre à partir de 17h pour des parcours de 11 ou 7 km. Repas salade de lentilles, cric, assiette de charcuterie et glace à l'arrivée. Concert à partir de 21h avec Stéphane Soulier du groupe Les Ardéchois, suivi d'une soirée années 80. Tarif 11 euros, repas plus concert plus rando. Réservation au 07 82 86 47 29.
0: L'association Mézard de Boré organise son exposition Terreau Art et Marché de la Création du 4 au 16 août à Boré, tous les jours de 14h30 à 19h et le 15 août de 10h à 19h. Au programme vernissage le vendredi 7 août à 18h. Renseignements au 06 38 68 38 45.

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1: Il est 18h.
2: Bonsoir à tous, c'est la une de l'actualité. Les prix des carburants continuent de grimper. Selon les dernières données de l'État, le litre de gasoil atteint en moyenne 2,21€, soit 35 centimes de plus en un mois et à seulement quelques centimes de son record historique. Les prix de l'essence restent aussi à un niveau très élevé. Cette hausse est liée aux tensions au Moyen-Orient, même si le reflux récent des cours du pétrole pourrait à terme limiter l'augmentation à la pompe. Une nouvelle course contre la montre commence après le méga-feu en Gironde. Entre 4 et 5 millions de tonnes de pins calcinés doivent être abattus et évacués dans les prochains mois. L'idée, c'est d'éviter les chutes d'arbres, limiter les risques de nouveaux départs de feu et empêcher la prolifération d'un insecte parasite. En parallèle, les habitants du Porge et de l'Eschcap-Ferré sont autorisés à regagner leur domicile, même si le feu fixé depuis samedi reste sous surveillance et pourrait couver plusieurs mois. Et dans le Var, les pompiers restent en alerte face au risque de reprise de feu. 1500 sapeurs-pompiers sont mobilisés pour contenir l'incendie dans son périmètre actuel alors que le vent se renforce. Des hélicoptères bombardiers d'eau sont prépositionnés depuis ce midi et des canadairs pourront être engagés à tout moment si la situation l'exige. Les salariés français sont les champions des congés non pris. Selon une étude de la plateforme RH Deal réalisée auprès de 17 500 salariés dans plusieurs pays, seul un quart des Français utilisent l'ensemble de leurs jours de vacances. Et malgré cette tendance, le mois d'août reste de loin la période préférée pour partir. Un salarié sur trois est actuellement en congé selon cette même étude. Le premier téléphérique urbain d'Île-de-France est temporairement à l'arrêt. Mis en service en décembre dans le Val-de-Marne, le C1 est fermé jusqu'au 13 août pour des opérations de maintenance. Un bus de remplacement est mis en place pendant toute la durée des travaux. Vous êtes peut-être au volant ce soir, attention. Bison futé annonce du orange dans tout le pays dans le sens des départs. Ça risque de bloquer sur l'A63 entre Bayonne et Bordeaux, sur l'A7 entre Lyon et Orange, sur l'A9 vers Montpellier et près de la Méditerranée. Soyez prudents. Et puis un dernier hommage a été rendu ce matin à Marie-Paul Bell. Les obsèques de la chanteuse se sont déroulées à l'église Saint-Roch à Paris en présence de plusieurs personnalités. L'interprète de la Parisienne est décédée le 25 juillet. Enfin, les fans de Léna Situation ont répondu présent. Les 20 000 places de son spectacle à l'Accor Arena le 31 août se sont vendues en 45 minutes. Les billets étaient proposés entre 9 et 89 euros. L'influenceuse assure ne faire aucun bénéfice sur l'événement, les recettes devant couvrir les coûts de la salle et du spectacle. Fin de ce flash, excellente soirée à tous.
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On savait pas, mais quand même, hein, on s'en doutait. 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Ça fait quelque chose qui ne passe pas. Voilà. Qui ne passe pas. Non. Finalement, non. Ça ne revient pas du tout. Mais alors, ça ne revient pas du tout à l'endroit où c'était. Ça revient ailleurs. Ça revient, mais alors, à un endroit complètement inattendu. C'était là. C'était donc là. J'y croyais plus, moi je me disais, bon, je l'ai perdu, c'est sûr, je l'ai perdu. Et puis le temps passe, et puis on laisse passer. Et puis on continue. Avec ce doute. De ça, tu vois. On se doutait pas. On se disait, bon, ça va rester là un petit moment, et puis ça va. Mais pas du tout. Non seulement c'est resté, mais c'est pas resté là. Et c'est parti beaucoup plus loin que ce qu'on croyait. C'est fou, ça. C'est fou comme une toute petite chose s'en va comme ça, mais.

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1: Il est 19h.
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6: Bonjour à toutes et tous et soyez les bienvenus dans ce nouvel épisode de l'Imaginoir, première émission de la saison 7. Mais l'Imaginoir, qu'est-ce que c'est ? Eh bien, c'est une émission produite par l'association Résonance, soutenue financièrement par la CAF Drôme, et on les remercie. Mais surtout, c'est une émission pensée et réalisée par des gens touchés de près ou de loin par la déficience visuelle. Alors oui, de handicap, il en sera question tout au long de la saison. Mais si vous êtes prêts à changer de fréquence, attendez, n'ayez pas peur. Car oui, et ça sera dit aujourd'hui dans l'émission, pour un certain nombre d'entre nous, le handicap fait peur. Mais avant tout, cette émission parle de vous, de moi, de nous, en un mot, d'humanité. Je n'en dis pas plus et laisse la parole à...
7: Moi c'est Florian.
6: Bonne écoute.
7: Je suis malade d'une rétinopathie pigmentaire.
6: Belle rencontre.
7: Quand j'ai commencé à perdre la vision, j'étais chauffeur, livreur, je travaillais avec les pharmacies, les hôpitaux. Je faisais environ 300-400 km par jour. Et c'est vrai que vers la fin, je commençais à avoir un peu de mal à lire des panneaux. Ouais. Donc j'ai vu beaucoup d'ophtalmos pour essayer de savoir pourquoi je commençais à perdre la vue. Mais ayant travaillé dans l'optique, je savais qu'arrivé à 40 ans, on commençait à avoir la presbytie qui arrive. Donc je me suis dit, c'est normal, je vais aller faire un bilan, tout simple. Donc j'ai vu un ophtalmo sur l'île sur la Sorgue qui m'a fait des examens à plusieurs reprises et m'a dit qu'avec une opération de la cataracte, pouvait régler mon problème. Voilà, fallait financer 1 200 €. Et mes problèmes étaient résolus. Donc tout de suite, content, parce que ma vue avait quand même bien baissé. Je crois que j'étais à 6 dixièmes. Pas facile, donc je trouve les fonds un peu comme je peux. Ma famille, à ce moment-là, m'aidait. Et quand j'arrive au rendez-vous d'anesthésiste, l'ophtalmo, devant mon épouse et ma mère, vient et me dit clairement, bon, écoutez... je vais être clair avec vous, ça fait 8 ans que je vous suis. Je pense que vous êtes un menteur. Je ne vais pas vous opérer parce que vous n'êtes pas malade, vous n'avez rien. J'ai bien lu votre dossier. Donc je me suis retrouvé là, je ne savais plus quoi dire. C'est ma femme qui a pris le relais en disant, mais qu'est-ce qu'on fait? Et clairement, elle a dit, ben, vous vous débrouillez. Pour moi, vous êtes un menteur, vous vous débrouillez. Donc j'étais perdu. Je me suis même mis à douter de moi en me disant, je suis peut-être un menteur. Par chance, mon épouse a quelqu'un de sa famille qui est ophtalmo. Donc j'ai pris vite un rendez-vous avec elle. Elle m'a reçu 3 jours après. Quand je l'ai vue, elle a vu immédiatement qu'il y avait un problème au niveau de ma rétine. Elle n'a pas voulu en dire plus. Elle m'a envoyé, pareil, en urgence à Monticelli. Ils m'ont fait passer pas mal d'examens. Et le premier mot que le docteur Matanti, un excellent ophtalmo, m'a dit, c'est « Monsieur Vernet, vous n'êtes pas un menteur. Vous êtes malade, vous avez un problème visuel. » Alors, on ne sait pas encore exactement ce que c'est. Mais pour savoir ce que j'avais, il fallait faire des tests génétiques. Donc, j'ai fait test génétique en urgence. Mais il faut savoir que les résultats, il faut compter 1 an. Donc, pendant 1 an, j'ai été, mauvais jeu de mots, mais dans le flou, à savoir ce que j'avais. Et quand j'ai eu les résultats, eh bien, j'avais une rétinopathie pigmentaire. C'est ma rétine qui est en train de mourir. On ne peut rien faire pour l'arrêter. Et le résultat, c'est que je dois être dans la cécité totale demain, dans un mois, dans un an, je ne sais pas. À l'heure d'aujourd'hui, il ne me reste plus que mon œil gauche. Je suis à 1/20 de vision et j'ai 10% de champ visuel. Je me suis dépêché d'avoir un chien guide parce que je pensais à la vitesse à laquelle ça m'a agressé. Je pensais être dans le noir déjà bien plus tôt. Ce que je veux dire, c'est que voilà, cet ophtalmo n'a pas été professionnel avec moi, m'a laissé à l'abandon. J'ai eu la chance d'avoir une ophtalmo dans la famille, mais ce n'est pas tout le monde qui a cette chance-là. Et j'imagine qu'il y a beaucoup de personnes comme moi qui ne sont pas bien jugées et mises à l'écart. Et il faut beaucoup d'avis avant de laisser tomber les choses. Et si les gens vous disent qu'ils ne trouvent pas, ça ne veut pas dire que vous n'avez rien. Il faut aller voir ailleurs. Mmh. Donc voilà mon histoire.
6: Ok. En tout cas, une partie.
7: Une petite partie de mon histoire.
6: Vous êtes toujours à l'écoute de l'Imaginoire et pour la suite de l'émission, eh bien, je vous propose de partir à la rencontre de Christine, Marilyn, Patrick, Philippe et Frédéric. Réunis à un après-midi dans les locaux de la SAMSA sur Avignon pour débattre de sujets qui leur tenaient à cœur. Et pour commencer, eh bien, parlons d'emploi.
1: Voilà, c'est un gros sujet depuis une grosse dizaine d'années pour moi. Voilà, c'est pas évident de se réinsérer professionnellement lorsqu'on est non-voyant, brutalement, qu'on s'y attendait pas dans la vie. Et donc, du coup, cela veut dire réorientation professionnelle, voilà. Et quand on est dans un département où il n'y a pas de grosses agglomérations, voilà, je trouve que c'est difficile. Enfin, pour ma part, c'est pas évident. Bon, j'ai trouvé des solutions, mais c'est pas évident. Donc, gros sujet pour moi, l'emploi et l'accessibilité. C'est aussi un sujet du quotidien, puisque l'accessibilité, c'est beaucoup de choses. Mais c'est vraiment une préoccupation, enfin une problématique quotidienne quand on est déficient visuel, puisque l'accessibilité, voilà, c'est plein de sujets. Pourquoi c'est plus difficile ? Être aveugle, pour beaucoup de gens, c'est ne pouvoir plus rien faire. Donc, quand on parle d'emploi, les gens écarquillent les yeux, puis quand ils ont plusieurs candidatures et que bon, bah, y a une personne aveugle qui postule, bon, c'est un peu compliqué, bon, on met de côté, quoi. Voilà, je veux dire par là que je pense que c'est parce qu'il y a une vraie méconnaissance des possibilités, des capacités des personnes aveugles, parce que de nos jours, on peut faire beaucoup de choses, même si on est aveugle, voilà, avec les outils informatiques, la technologie, même en termes d'épacement, on a quand même beaucoup de capacités, mais bon, il y a une méconnaissance, donc beaucoup de préjugés. Voilà, donc je pense que le problème numéro un, c'est d'abord celui-ci. Après, deuxièmement, c'est que les structures qui nous accompagnent ne savent pas tellement vers où nous orienter, parce qu'elles-mêmes ne savent pas tellement quoi faire quand on est aveugle. Donc c'est à nous à trouver vers quoi s'orienter. Donc nous aussi, on s'auto-censure des fois un petit peu aussi. Troisièmement, c'est vrai qu'il si on est dans une grosse agglomération, c'est quand même plus facile, parce que je pense que c'est plutôt les grosses entreprises qui sont ouvertes à l'emploi des travailleurs handicapés. Les solutions que j'ai trouvées, finalement, mon activité professionnelle, je me la suis construite moi-même. Voilà, je suis travailleur indépendante handicapée. Voilà, j'ai une entreprise, enfin, j'ai une activité très professionnelle que je me suis créée. C'est moi qui cherche mes clients, qui réalise mes prestations, qui conçoit mes prestations, etc. Voilà.
8: Moi, en tant que retraité, bon, parler d'emploi maintenant, c'est plus compliqué, mais j'ai quand même eu un passé professionnel. J'ai perdu un œil, donc j'ai perdu la pellicule devant l'appareil photo de l'œil droit. donc, à l'âge de 30 ans. Donc j'ai été reclassé dans une grande entreprise, j'ai déjà eu la chance d'être dans une entreprise, donc c'était très facile. Après ma vue a baissé, j'ai toujours été accompagné dans mon entreprise. Donc je pense aux autres qui ne sont peut-être pas accompagnés, comme dit Christine, la grosse difficulté, parce qu'on parle de, non-voyants, de malvoyants, mais il faut penser à tout ce monde du handicap, les sourds, les malentendants, les personnes en fauteuil. Donc c'est vrai que c'est un problème de société. Un problème de société, déjà parce que l'emploi, ben, c'est de plus en plus difficile. La société va chercher de la facilité. Et quand on se trouve face à une personne qui a un problème, X ou Y, l'employeur va pas trop s'embêter, il a le choix. Donc il va mettre de côté peut-être une personne qui peut être très très compétente, qui a certainement un problème, un vrai problème. Mais derrière ce problème, la personne, elle a une grosse volonté souvent. Les personnes qui sont handicapées, d'abord, un, ils ne veulent pas le faire voir, parce qu'on a un peu d'amour propre. Comme on est, je veux dire, on est mis peut-être un peu de côté. Alors, j'en veux pas à cette société. En tant que personne en difficulté, c'est à nous de démontrer et de sensibiliser cette société que l'emploi, ben oui, l'emploi, il est pour tout le monde. Moi, une société qui se respecte, ben, doit rendre, tout doit être accessible. C'est difficile. Je suis peut-être utopique, je suis peut-être un grand rêveur, mais pour moi, c'est mon combat, ça. C'est rendre plus belle, plus juste cette société, voilà, tout simplement. C'est pour ça que je témoigne aujourd'hui.

0: Vous êtes toujours à l'écoute de l'Imaginoire, en compagnie de Christine, Marilyn, Patrick, Frédéric et Philippe, qui s'apprêtent à prendre la parole, toujours sur la thématique de l'emploi.
1: J'ai quitté l'emploi depuis 12 ans, moi, maintenant. Mais c'est vrai que le problème était, pour moi, ça a été qu'on ne se rendait pas compte que finalement, on avait beaucoup plus de difficultés sur certaines choses. Lorsque l'on perd la vue, même si on est malvoyant, on va plus lentement. Et plus lentement, ça nous demande des heures de plus. Et on nous demande la même chose à travailler. Le travail est toujours le même. C'est une habitude, c'est une routine. On ne remarque pas que de plus en plus, on a des difficultés. Et là, c'est vraiment le gros du problème, parce qu'on nous en demande trop. Les déficients visuels, comme tout handicapé, toujours, on est très volontaire, mais jusqu'à un certain point. Il faut que la société se rende compte qu'on ne peut pas tout faire, tout arriver, tout mener à bout. J'étais dans une grande société, moi aussi. On m'a apporté beaucoup de choses. On m'a aidé sur certains points, mais pas sur la quantité de travail. Mais c'est vrai qu'on m'a conservé mon emploi, tout de même. Le médecin du travail m'a X fois dit « C'est tout à votre honneur, mais vous devriez vous arrêter. » Je ne voulais pas. Je ne me sentais pas rester à la maison, ce n'était pas possible.
2: Ce que dit Philippe était très intéressant, parce que moi, je voudrais revenir, parce que bon, on est tous malvoyants et non-voyants, mais j'aurais quand même qu'on élargisse le débat sur l'accessibilité de l'emploi, et il n'y a pas que les non-voyants aussi. Mais moi, j'ai eu le cas dans mon entreprise où il y avait un handicapé mental. Il n'avait pas de compagnon, léger. Mais l'entreprise, elle est norme, il y a des règles et tout ça, mais il manque à un moment le bon sens de l'humain. C'est pas écrit dans les textes, ça, mais c'est l'être humain. Les collègues, c'est l'employeur aussi. Donc ça, c'est pas normé, ça, je veux pas l'écrire, ça. Et à un moment, un handicapé, il a besoin d'être aidé. Il a besoin d'être accompagné, d'avoir un tuteur. Voilà. Et c'est ça qui manque, tout ça. Les députés, nos hommes de loi, ils pondent des lois, mais la loi, c'est une chose. L'appliquer, c'est autre chose. Parce que la preuve, la contrainte d'un employeur pour faire travailler quelqu'un, c'est l'amende. Je veux dire, il y a des entreprises qui préfèrent payer une amende que d'employer un handicapé. Parce que le handicap, il fait peur. C'est pour ça que le plus gros problème, c'est sensibiliser l'humain. Que chaque personne en elle-même puisse intégrer le problème de l'autre.
3: Moi, je trouve qu'il y a quand même un écart, si je peux dire, entre ce que les grands groupes dont j'ai fait partie veulent faire paraître, veulent montrer... aux médias, à la société, tout ça, et ce qui se passe dans la vraie vie, en fait. Il y a une différence. Ce que l'entreprise veut faire paraître sur, justement, l'accessibilité aux personnes handicapées dans leur entreprise et tout ça, il y a une partie qui est médiatisée où tout est beau, tout est super.
4: Une sorte de handicap washing.
3: Voilà, et il y a la vraie vie. La vraie vie, moi j'en ai fait partie, c'est-à-dire que y a cette notion de rentabilité maximale. Tant que tu peux tenir l'objectif qu'on te donne, c'est bien. Le jour où tu peux plus, tu t'arrêtes et point, quoi. C'est-à-dire qu'aujourd'hui, la partie financière, elle est tellement importante, c'est-à-dire qu'il n'y a pas d'entre-deux, quoi. Voilà.
2: Il faut arrêter de faire de la réclame, il faut vraiment passer dans la vraie vie. Hein, et pour l'instant, on n'y est pas encore. Il y a eu beaucoup de progrès. Hein.
5: Il y a eu des efforts de fait,
2: ça, on ne peut pas le nier. Les lois de 95, de 2005, de 2012. Mais ça reste des lois. Et la vie, elle n'a pas encore changé. Pas assez vite. Mmh. Pas assez vite. Mmh.

0: Débat autour de l'emploi des personnes en situation de handicap ou débat autour de l'emploi tout court. On vous laisse y réfléchir. En tout cas, vous êtes toujours à l'écoute de l'Imaginoir. Et on continue, si vous le voulez bien, en abordant quelque chose qui nous touche tous également. Je veux parler de l'accessibilité au numérique. Et je laisse la parole à Christine.
1: L'accessibilité numérique, c'est un sujet sur lequel je travaille, parce que c'est aussi grâce à l'accessibilité numérique qu'on aura plus de possibilités d'emploi, nous les personnes déficientes visuelles. Une accessibilité numérique, on la rencontre au quotidien, et du coup on est bloqué, limité, etc. Mais ce que je veux dire là, je parle par exemple des sites web sur lesquels on va pour nos besoins personnels ou professionnels, mais je parle également des logiciels métiers. Et là, c'est pire, parce que si vous voulez, les logiciels métiers, c'est bien ceux qui sont utilisés dans les entreprises pour son quotidien de travail. Voilà, moi j'avais repris, avant de créer mon activité indépendante, j'avais repris des études dans les ressources humaines. Il y a quand même plusieurs métiers dans les ressources humaines et les salaires, etc. Mais ce qu'il y a, c'est que les logiciels de paix, enfin, bien souvent, ou les logiciels SAP, etc., ils sont bien souvent inaccessibles, pas compatibles avec les lecteurs d'écran. Vous vous présentez à un poste de travail, vous n'êtes pas sûr au départ de pouvoir utiliser le logiciel, alors que vous avez toutes les capacités intellectuelles, sauf qu'il n'est pas conçu de manière à ce qu'il soit compatible avec vos propres outils. Donc comment voulez-vous un employeur, déjà, si vous recrutez, vous n'êtes pas tout de suite opérationnel, parce qu'il faut qu'il y ait quelqu'un qui vienne, qui rajoute des scripts dans le logiciel métier. Donc je veux dire, l'accessibilité numérique, quand elle sera réelle, et sur les sites web, et sur les logiciels métiers, et surtout tout ça, et c'est une obligation pour tout ce qui est service public, notamment, mais aussi pour les grosses entreprises, c'est une obligation, quand ça sera réel, eh bien ce sera des portes ouvertes supplémentaires pour les personnes déficientes visuelles en emploi.
2: Pour confirmer ce que disent les collègues, c'est vrai qu'il y a un écart entre les obligations liées à des lois plus ou moins récentes, parfois la non-application de ces lois, en toute impunité, j'allais dire. Comme disait tout à l'heure Patrick, il y a des lois, mais après ce qu'il manque dans l'application, et Frédéric en a fait les frais, c'est l'esprit de la loi. C'est-à-dire que oui, on va proposer un reclassement à la personne comme la loi nous y impose, mais en fait, la personne, on s'en fiche, on lui propose un truc qu'on sait très bien qu'elle n'acceptera pas. On a fait le minimum légal, et tant pis pour l'humain. Et pour une note positive, moi je peux parler de l'accès au théâtre, par exemple, où j'ai testé l'été dernier d'aller au Festival d'Avignon toute seule. Ce que je ne m'autorisais plus vraiment. Et j'ai constaté que de nombreux théâtres ont du personnel d'accueil des personnes en situation de handicap. Une fois que j'ai eu payé ma place, j'ai demandé si la pièce était sombre, en précisant que j'étais malvoyante, pour savoir comment j'allais faire pour m'installer. Et à ma grande surprise, dans au moins 4 ou 5 théâtres dans lesquels je voulais aller, ça s'est passé de la même manière. Il y a du personnel qui est prévu pour accueillir et installer, là où elles le souhaitent, les personnes en situation de handicap. Donc pour moi, c'était une expérience très positive. Bon, après, sur un des théâtres, je me souviens qu'il y avait personne pour la sortie. Mais voilà, et je l'ai testé aussi récemment dans un week-end ski avec des copains. Donc bien sûr, je ne skie plus. Mais je suis du coup allée au centre bien-être, piscine, spa, etc. Donc j'étais un peu embêtée d'y aller toute seule. Mais quand j'ai précisé à la personne à l'accueil que j'étais malvoyante et lui demandé comment ça s'organise un peu l'espace, il y a quoi ici, enfin... Elle me dit « Attendez, j'appelle une personne. » Tout de suite, quelqu'un est arrivé, a pris au moins un quart d'heure pour me faire tout visiter, tout m'expliquer. Et à ma grande surprise, tout était de plein pied. C'est-à-dire que de l'accueil jusqu'au bord de tous les bassins, il n'y avait pas une seule marche nulle part. Donc c'était hyper adapté, hyper sécure. Et voilà, la personne a pris le temps pour moi. Et m'a dit qu'à tout moment, je venais la revoir. Et voilà, donc c'était très, très positif comme expérience. J'en ai tiré la conclusion qu'on est face à nos croyances limitantes aussi. Donc il y a effectivement des dangers dans beaucoup d'endroits et ça nous demande d'être beaucoup plus vigilants. Et en même temps, parfois, on peut se mettre des limites, c'est ce que j'ai fait aussi, d'accès à des lieux qui pourtant sont, pour le coup, adaptés pour nous.
3: On n'ose pas y aller.
2: Et on n'ose pas y aller, voilà.

0: Eh bien, débat faisant, l'émission touche bientôt à sa fin. Alors on va retrouver l'équipe une dernière fois. Et il va être question de changer d'habitude, d'un défilé de cannes blanches, et pour commencer, de Disneyland. Vous êtes toujours à l'écoute de l'Imaginoir, retour au débat.
1: Alors moi j'ai une petite expérience pour rebondir sur le sujet, c'est Disneyland. Alors Disneyland, mais allez-y, parce qu'alors là, les personnes en situation de handicap sont les rois. C'est-à-dire que il suffit de faire la carte en entrant à l'accueil, tac, là, c'est placé à l'avant. Enfin, c'est vraiment, il y a, voilà, pour rebondir ce que tu disais, des lieux comme ça où c'est du coup adapté, très bien adapté, et vraiment là, on sent que il y a des efforts de fait, que même au niveau des restaurants, il y a un passage prioritaire pour les personnes porteurs de cette carte. Du coup, et dans les aéroports, quand on en fait la demande en réservant les billets d'avion, ben pareil, il y a une personne qui vous accompagne de l'entrée de l'aéroport à la sortie. Il y a quand même aujourd'hui des efforts de fait, je pense, sur l'accompagnement des personnes en situation de handicap. Quand même, les mentalités changent autour du handicap, je pense.
2: C'est vrai que Philippe parlait tout à l'heure d'incivilité, mais de la voilà, l'automobiliste qui va se garer sur le trottoir parce qu'il a une petite course à faire très rapidement, etc. Et je pense que c'est les personnes qui sont dans leur quotidien et ne voient que leur intérêt parce qu'elles sont pressées, parce que et pour beaucoup il n'y a pas de mauvaise foi ou de mauvaise volonté, mais c'est effectivement qu'elles ne sont pas sensibilisées, en fait, à notre problématique ou à toutes les problématiques du handicap. Hein.
3: Ça veut dire qu'il faut qu'elles changent quelques habitudes, et changer des habitudes, ça prend beaucoup de temps. Voilà. En fait, c'est parce qu'elles sont dans des habitudes de fonctionnement et que voilà, cette prise en compte des autres, et notamment des personnes en situation de handicap, demande de changer des habitudes.
4: C'est vrai que pour nous, c'est facile de, malgré tout, de descendre du trottoir, de contourner la voiture, de remonter. Pour un fauteuil roulant ou même simplement une maman avec une poussette, c'est pas pareil. Par contre, il y a beaucoup de gens maintenant, on nous demande si on a besoin d'aide.
5: Oui, c'est
4: très facilement. Maintenant, je trouve qu'il y a eu beaucoup de progrès là-dessus.
5: On devrait faire des défilés de cannes blanches.
1: Pour avoir voyagé, il y a très peu de temps au Cap-Vert, là, au mois de février. Mais c'est la canne blanche, je me suis rendu compte aussi là que c'était il n'y a pas de barrière de la langue là, tout le monde comprend.
5: Oui.
1: C'est-à-dire qu'il y avait dans cet hôtel, pour vous donner une idée, il y avait 1000 chambres, donc capacité de l'hôtel 3000 personnes, donc il y a toutes les nationalités possibles et imaginables. Et la canne blanche, ben, tout le monde comprend ce que c'est.
5: Langage universel.
1: C'est le langage universel, effectivement. Et du coup, ben, n'importe où, au restaurant, n'importe où, les gens. Moi, je suis pas fort en langue, par contre, mais j'ai plein de gens qui m'ont demandé dans tout un tas de langues si j'avais besoin d'aide, si. Voilà, donc. Cet objet, alors c'est sûr, il faut l'accepter, mais il est universel, tout le monde comprend ce que ça veut dire. Et
4: c'est un passe-droit.
1: Voilà,
5: c'est un bel objet.
1: Dans tout un tas de pays, ils sont sensibilisés aussi et ils viennent en aide justement aux personnes déficientes visuelles.
5: Dans un monde qui ne se parle plus, la canne est un bel objet de communication.
6: Quel final. On voit qu'il écrit des livres.
0: Voilà, vous étiez à l'écoute de l'Imaginoir et on vous en remercie. L'Imaginoir revient donc sur les ondes pour une nouvelle saison radiophonique. L'Imaginoir est une émission réalisée en étroite collaboration avec des personnes, leurs familles, les aidants, les associations concernées, touchées par la déficience visuelle. 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
1: Il est 20h.
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Salut à toutes, salut à tous, à l'écoute de votre radio locale préférée, c'est parti pour Melting Dub, une émission depuis mes vacances et j'espère que vous pourrez en prendre vous aussi cet été. Je vous propose pour commencer le titre Morning Tala de Pharaoh Sanders associé à Bill Lashwell sur l'album With a Heartbeat. Très long album concept qui fusionne tout un tas de styles entre musique traditionnelle à basse lourde et incursion dans le jazz. Des morceaux très longs. À toutes.

Morning Tala, l'association de Pharoa Sanders et Bill Lashwell. Album With a Heartbeat. J'enchaîne avec quelque chose de plus traditionnel et cette production Global Dub Version signée Dubwiser, la formation britannique.

Dubweiser, Global Dubversion. Un peu de sax à présent avec le Viento Sound System et l'album tellement bien nommé Reggae Dub Sax Volume 1, puisque effectivement le saxophone est l'instrument principal dominant de toutes ces productions bien roots. Et puis parce qu'on avait bien besoin de ça pour que le feu s'arrête, ce titre, Fertile Rain.

Virgil Rain du Viento Sound System, extrait de l'album Reggae Dub Sax Volume 1. Et je reste dans le cuivre avec cette production The 18th Parallel, le titre Horseman Blessing, qui est donc une version avec cuivre d'un morceau qu'ils produisent depuis quelques temps, à chaque fois avec un artiste différent, par Galette. Je vous laisserai donc les découvrir par vous-même.

Vous écoutez Melting Dub et c'était The 18th Parallel avec le titre Horseman Blessing. Et je passe à cette production Nolly Dub Summer Love. Eh ben oui, évidemment. Dans sa version Original Mix. C'est cool.

C'était Summer Love Original Mix de Nolly Dub. Summer Love, ouais. Moi, j'aime pas trop cette saison. D'ailleurs, ça m'énerve. Alors, je vais vous passer du gros dubstep. Non, aucun lien. C'est juste que j'ai bien aimé aussi ce titre. La productrice 100 Drums revient avec Ragga Girl. Et ça ronfle.

Raga Girl, 100 Drums dans Melting Dub. Et je passe à cette production Jatari, du bon son chiptune de console de jeu, avec Prince Riser et le morceau Through the Storm.

Prince Riser, Through the Storm à l'instant, album du même nom, c'est à retrouver chez Jatari Productions. Et voici maintenant un bon stepper, c'est le morceau Fashion de Aspar qui continue de publier sur son Bandcamp.

Fashion de Aspar dans Melting Dub, bien sautillant ce morceau, comme le prochain qui tape fort et vite, une production Dubby Bone and Big Dub Head. L'album Dub Cycling qui donne également son nom au morceau que voici pour vous.

Dub Cycling dans Melting Dub. Production Dubby Band and Big Dub Head à l'instant, extrait de l'album Dub Cycling. Et je vais maintenant vous passer un peu de dub techno, comme d'habitude. Second Spark sera le morceau. Second Spark, l'album qui est paru chez Augmented Reality Recordings. Et c'est Smoor à la production. À toutes.

Vous écoutez bien Melting Dub et c'était Smoore qui nous produisait Second Spark, le morceau Second Spark, l'album également si vous voulez retrouver ses productions. Et je ralentis maintenant fortement le tempo avec le producteur allemand Dictum et un extrait de son album The Low Hum, très beau, très lent, très mélancolique, Regret.

Dictum, le morceau Regret, extrait de l'album The Low Et nous arrivons à la fin de cette session. Merci à toutes et tous pour votre présence encore et toujours à l'écoute. Et rendez-vous dans quelques instants, évidemment, sur le site rdwa.fr pour retrouver cette émission et bien d'autres contenus. Je vous laisse avec le très lent Rain Days. Oui, de la pluie, je veux de la pluie, nous voulons de la pluie. Il est signé de l'artiste Zero A, paru sur la compilation Deeper Underground numéro 16. À la semaine prochaine, portez-vous bien, ciao.

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9: Bonjour Super Tempête.
1: Bonjour, bonjour Louise.
9: Ce soir, Super Tempête devait faire une émission sur le thème « Que faire des agresseuses ?». Mais nous décidons de reporter le sujet au mois prochain. D'ici là, si vous voulez plonger dans le sujet en attendant les discussions de votre phare dans la tempête, nous vous conseillons d'écouter le podcast « Nous faire justice » de Victoire Toyon. 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
10: Salut, chers auditeurs. 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
10: Qu'on en soit victime, témoin, auteur, complice ou proche, collectivement, nous commençons à ouvrir les yeux et les oreilles. 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
12: 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Et sur les violences sexistes et sexuelles, c'est d'ailleurs ce que toutes les personnes qui ont témoigné depuis tant d'années le disent, en fait. 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
10: Or, les réponses apportées par les institutions, policières et judiciaires, ne sont pas à la hauteur.
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13: En matière de violences sexuelles et sexistes, tout le problème est de savoir où mettre cette notion de consentement. 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
12: Vous avez des gens qui vous confient leur histoire, qui vous confient parfois leur traumatisme, qui vous confient tellement, tellement, que vous devez être à la hauteur de ça.
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9: En attendant de vous retrouver, ne vous inquiétez pas, on ne vous laisse pas les oreilles vides, on vous propose un mix spécial Super Tempête pour écouter ou réécouter les musiques qui nous ont fait danser ces dernières émissions pour animer votre boom du vendredi soir. Bonne écoute.
1: Bisous.
9: Bisous l'or.
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Et voilà, c'était le mix de Super Tempête. On se retrouve le mois prochain, le vendredi 16 mai à 19h en direct, pour aborder le thème « Que faire des agresseurs et agresseuses ?» D'ici là, bon printemps !

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